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6: Et c'est le moment de démarrer une nouvelle journée, nouvelle émission aussi. Bonjour, j'espère que vous vous êtes bien réveillés, que vous avez bien dormi surtout. Peut-être que vous avez fait de beaux rêves, j'espère pour vous. Peut-être aussi, et ça c'est plus courant, vous ne vous souvenez pas de vos rêves. Ça c'est mon cas, je me souviens jamais de mes rêves. Et je trouve ça fascinant, les gens qui se souviennent de leurs rêves. Il y a même des gens qui, quand ils se réveillent le matin, ils écrivent leurs rêves. Et je trouve ça très bien, hein, pas de jugement. Mais vous me fascinez. Voilà, je tenais à vous le dire. Donc 7h, 9h, la mélodie du bonheur, comme chaque jour. Et c'est vendredi. Alors aujourd'hui, tout est permis. Voilà, comme chaque vendredi, on a hâte d'être à la fin de la journée pour se dire qu'on est en repos. J'espère pour vous. Et il va faire encore chaud aujourd'hui. D'ailleurs, en parlant de chaleur, on retrouve la météo dans quelques instants. Et puis avant ça, c'est les infos.
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7: Voici maintenant vos informations. Microphone Yvon Duguay. Le procureur général de la Nouvelle-Écosse affirme vouloir des réponses sur la façon dont un homme innocent a purgé 18 mois de prison après que les enquêteurs ont confondu son nom d'utilisateur en ligne. Le mois dernier, Brandon Claim a été acquitté des accusations d'exploitation d'enfants après qu'une cour d'appel a conclu que les enquêteurs avaient confondu son nom d'utilisateur avec celui du véritable suspect. Il avait déjà purgé sa peine de 18 mois. Le procureur général Scott Armstrong a déclaré qu'il allait rencontrer les procureurs pour comprendre ce qui s'était passé et qu'il n'excluait pas la tenue d'une enquête publique. Les gens de l'île du Prince-Édouard peuvent maintenant soumettre la candidature d'un aîné exceptionnel pour le prix de l'insulaire aîné de l'année 2026. Ce prix souligne les nombreuses contributions des résidents de l'île du Prince-Édouard âgés de 65 ans et plus et favorise le vieillissement positif. Parmi les exemples de contributions, on peut citer les activités et l'engagement communautaire, le bénévolat, la collecte de fonds, l'éducation, la recherche, la mise en forme et les loisirs. Pour soumettre la candidature d'un aîné méritant, on doit consulter le site web du prix de l'insulaire de l'année de l'île du Prince-Édouard. Les candidatures seront acceptées jusqu'au 25 août. Des chercheurs qui suivent l'évolution du cancer contagieux chez le poisson-chat au Québec indiquent qu'ils effectuent des analyses pour déterminer si la maladie s'est également propagée au Nouveau-Brunswick. Zoe Clark, boursière postdoctorale à l'Université de Cambridge, explique avoir prélevé des échantillons de barbotte brune présentant des taches sombres dans des lacs situés en amont et en aval de la rivière Saint-Jean au printemps dernier. Madame Clark prévoit recevoir d'ici quelques semaines les résultats d'analyse qui pourraient déterminer si ces poissons-chats sont atteints du même cancer transmissible que celui observé chez la même espèce dans un lac à cheval sur le Québec et le Vermont. Des scientifiques de l'Université du Vermont ont découvert que des barbottes brunes du lac Memphrémagog étaient atteintes de mélanome. Pour souligner 5 années d'investissement dans les communautés de l'île du Prince-Édouard, le programme d'égalité des sexes, d'équité, de diversité et d'inclusion et d'amélioration communautaire accepte maintenant les candidatures des résidents et des groupes communautaires dont les projets favorisent la diversité, l'équité et l'inclusion dans la province. Depuis sa création en 2022, le programme a investi plus de 2,4 millions de dollars dans des initiatives qui renforcent l'engagement communautaire et encouragent un plus grand sentiment d'appartenance dans toute la province. Parmi les bénéficiaires du financement de 2026 figurait le Club des garçons et filles de Summerside, qui a reçu un soutien pour son festival Stick Together. Les candidatures peuvent être envoyées par courriel jusqu'à 16h le 23 septembre. La police d'Halifax annonce avoir retrouvé le chargeur de munitions d'armes à feu qui avait été perdu par un policier mardi dernier. La police avait alors indiqué que le chargeur avait été perdu lors d'une poursuite à pied d'un suspect de vol qualifié à Dartmouth et qu'il serait tombé de la ceinture d'équipement d'un agent. Le chargeur a été retrouvé hier après-midi dans le secteur où sa disparition avait été signalée. Les nouvelles du sport dans quelques instants. Au tennis, l'Australien Alex de Minaur a ajouté son nom à la liste des têtes de série qui ont vite rendu les armes à l'Omnium Banque Nationale à Montréal. Il s'est incliné au troisième tour. Le Britannique Cameron Norrie a défait de Minaur, troisième tête de série et septième au monde, au compte de 5-7, 7-6 et 6-1. Au volet féminin de l'Omnium Banque Nationale à Toronto, la favorite Arina Sabalenka ne s'est pas éternisée sur le terrain hier. La numéro 1 mondiale a défait la chinoise Shuai Zhang 6-3, 6-4 pour avancer en huitième de finale. Au baseball, Pete Crow Armstrong a marqué sur une erreur en 11e manche et les Cubs de Chicago ont signé un quatrième gain consécutif, l'emportant 3-2 face aux Blue Jays de Toronto. De Sequoia.
6: Météo du côté d'Halifax pour la journée d'aujourd'hui. On a un beau soleil ce matin et tôt dans l'après-midi. Ça deviendra par contre une alternance de soleil et de nuages avec de possibles averses dans l'après-midi avec même un risque d'orage. Du vent à 20 km/h, un maximum à 33 degrés, sauf 22 dans certains secteurs le long de la côte, et un ressenti pouvant monter jusqu'à 38 degrés. Ça sera pareil pour demain samedi, avec des nuages, un peu de soleil, un risque d'orage, et ça devrait se calmer pour la semaine prochaine, où on aura surtout une alternance ici.

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2: Et de bonne humeur. Et oui, c'est moi, je suis de retour. Il est maintenant 7h10. Et la bonne nouvelle du jour, c'est déjà que c'est vendredi. Et vendredi, tout est permis. Vendredi, c'est ravioli pour certains aussi. Vendredi, c'est spaghetti pour d'autres. J'adore les spaghettis. Je pense que... Oh, ça fait longtemps que j'ai pas eu de ravioli. Je vais prendre les deux. Parce que pourquoi choisir, hein? Dans tous les cas, je vous souhaite de passer une belle journée et une belle matinée à l'écoute de vos radios à Fredericton, Saint-Jean, Miramichi, Halifax. C'est bientôt la fin de semaine, donc si vous avez des choses de prévues cette fin de semaine, dites-le nous, partagez vos bons plans, vos plans tout court. Peut-être que ça va nous donner des idées de sortie, ou juste vous prévoyez de vous reposer et c'est ok. Je vais vous dire un truc, il est tellement tôt que j'ai encore des mites dans les yeux, je pense que je suis pas très bien réveillée, mais je pense que j'ai mieux dormi comparé à d'autres nuits. Je suis toujours aussi malade par contre, mais je pense que j'ai mieux dormi, je me suis pas trop réveillée cette nuit, tu vois, ou sinon ça m'a pas trop empêchée de dormir. Donc écoutez, et puis, je vous ai dit que c'était vendredi, que c'était une bonne nouvelle, c'est vrai, mais tu sais que c'est une bonne journée quand ton artiste préféré ou ton groupe préféré sort un nouveau clip vidéo, tu vois. Bon, c'est pas mon groupe préféré, mais je les déteste pas. C'est un groupe de K-pop. Je sais que pour beaucoup, vous n'aimez pas ça, vous écoutez pas. Mais j'ai pu regarder le clip ce matin, tranquillement, juste avant de prendre l'antenne. Donc, alors, franchement, première écoute, je suis pas très fan du titre. Mais ça, c'est un problème que j'ai à chaque première écoute. Quand j'écoute une nouvelle chanson, tu vois, je suis pas forcément trop dans le mood. Peut-être qu'après, j'écouterai cette chanson toute la journée. Pour ceux qui se demandent de quel groupe je parle de Stray Kids, qui est donc un groupe de K-pop. Si vous connaissez pas, vous inquiétez pas. Dans tous les cas, l'artiste qui arrive maintenant, je suis sûre que vous la connaissez, Edith Butler, et le titre, Packetville.

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2: Il est maintenant 7h21 et vous savez, ce matin, j'allais dire en me baladant, mais je me baladais pas, hein, j'allais juste prendre mon bus. Ce matin, je n'ai pas oublié ma carte de bus, ce qui est une bonne nouvelle parce que hier, je l'avais oubliée. Et qui dit oublier sa carte de bus, dit tu dois payer autrement. Bah oui, hein, parce que même si tu l'avais la veille, le chauffeur, lui, il s'en moque, hein, que tu l'as chez toi, ta carte. Ça prouve rien. Donc bref, j'ai bien ma carte aujourd'hui, mais surtout, en allant donc prendre mon bus, je suis tombée... j'ai fait attention à un détail. D'habitude, je ne fais pas attention à ce détail-là. Donc, pas très loin de mon arrêt de bus, il y a un dentiste. Bon, ça, je le sais. Et en fait, j'ai remarqué seulement ce matin qu'ils avaient mis un sticker d'une dent. Et là, j'ai pensé à une expression. Je ne sais pas pourquoi, me posez pas la question, c'est comme ça, mon cerveau travaille plus vite que moi. Et vous savez l'expression « avoir une dent contre quelqu'un » ben, j'ai pensé à cette expression-là. Et je me suis dit, tiens, d'où elle vient cette expression, tu vois? J'ai fait mes petites recherches et donc je voulais vous partager cela. Donc, avoir une dent contre quelqu'un. Déjà, c'est une expression, on sait ce que ça veut dire, hein. C'est qu'on a de la rancune, on a du ressentiment, on en veut à quelqu'un. Bref, on n'a pas de très bon feeling avec une personne. L'expression est née au XIVe siècle. Donc là, il faut revenir en arrière. Et à l'époque, la profession de dentiste n'était pas ce qu'elle était. Enfin, remarque, il n'y avait pas forcément de dentiste, hein. Ça s'appelait des arracheurs de dents. Si je comprends bien, donc, dès que tu avais un problème à une dent, on ne cherchait pas de solution, on t'arrachait la dent. Et ensuite, tu devenais un sans-dent. Donc, les gens, voilà, la profession de dentiste, même si ça n'existait pas encore, ça faisait référence toujours à la douleur. Toujours, on arrache les dents à l'époque. D'ailleurs, je vous dis ça, je dois me faire arracher au moins 2 dents dans les prochains mois. J'ai pas envie. Et notamment, donc, vous connaissez l'expression « montrer les dents ». Montrer les dents, ça, on en parle plus pour les animaux. Ça, c'était une expression qui existait aussi à l'époque. Et surtout, donc, toujours à l'époque, surtout dans les campagnes, la population était confrontée à des animaux agressifs qui donc montraient les dents en attaquant les hommes et leurs troupeaux. La dent exprime dans ce cas l'agressivité et la malveillance. On utilisait alors plutôt l'expression « avoir les dents sur quelqu'un » qui induit donc les 2 sens précédents et traduit un ressentiment envers quelqu'un. Et c'est au XVIIe siècle que ça a légèrement changé. La littérature et le théâtre consacrent alors une nouvelle expression. Avoir une dent de lait contre quelqu'un. C'est l'expression de base. Avoir une dent de lait contre quelqu'un pour désigner une rancune ou une animosité contre une personne. Mais avec le temps, l'expression a légèrement changé. Et au lieu de dire qu'on a une dent de lait contre quelqu'un, c'est juste qu'on a une dent contre quelqu'un. Parce que les dents de lait, c'est des dents qui sont pas très solides. Vous savez, c'est des dents qu'on a quand on est jeune et on les perd, ces dents. Et puis ensuite, on a nos dents d'adulte. Donc, ça faisait pas de sens de dire qu'on avait une dent de lait contre quelqu'un. Ça faisait un peu trop mignon, tu vois. Donc, on a une dent contre quelqu'un. Ça fait du sens pour vous ? Et il y a toujours l'expression « montrer ». Les dents, pour les animaux notamment, celle-ci a gardé son sens premier qui renvoie à l'agressivité. Donc j'espère que vous n'avez pas trop de dents contre quelqu'un actuellement. Mais si c'est le cas, respirez, ça va aller. Buvez de l'eau, c'est mon conseil du jour. Buvez beaucoup d'eau, en plus il va faire encore chaud. Bref, plus de 30 degrés aujourd'hui avec possiblement des orages dans toutes nos régions. Donc, dites-vous que je n'ai plus de parapluie parce que j'ai rendu le parapluie à la personne qui me l'avait prêté. Et c'est OK, c'est pas grave. Je vais sortir et je vais prendre une douche. Voilà, comme on dit, on prend une douche quand on se prend de l'eau sur soi. D'ailleurs, pourquoi on dit prendre une douche ? Je vais chercher la raison et je vous le dirai un peu plus tard. Avant ça, on poursuit en musique avec Black M et le titre « Sur ma route ».

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2: Il est maintenant 7h33 et récemment j'ai découvert une histoire concernant un nom de famille qui est devenu un mot et un mot qu'on emploie quand même souvent, j'allais dire. Peut-être qu'on voit ça davantage sur les réseaux sociaux. Quand je vais vous dire son nom, vous allez comprendre. Il s'appelle Charles Cunningham Boycott. C'est son nom, hein, on ne juge pas. Tu vois, ça, c'est déjà arrivé que certains noms deviennent soit des marques ou des, enfin, j'allais dire des emblèmes, peut-être pas, mais tu vois, par exemple, Bell, Monsieur Bell. Bah, maintenant, Bell, c'est une marque de téléphonie, évidemment, parce que bah, Bell était l'inventeur du premier téléphone. Bon, on va revenir quand même à notre monsieur Boycott, là. C'était qui, ce monsieur? Parce qu'il a vraiment existé, hein. Et vous allez voir que la définition du mot boycott, c'est clairement ce qui lui est arrivé. Le pauvre. Alors, Charles Cunningham Boycott, c'est un régisseur... Enfin, c'était, hein, à l'époque, c'était un régisseur anglais installé en Irlande. Son travail, à l'époque, en Irlande, consistait à percevoir les loyers pour un grand propriétaire terrien. Bon, en gros, il n'était pas très aimé. Enfin, je veux dire, de base... C'est pas toujours simple. Imagine, t'as des problèmes pour payer. Bah, le monsieur Boycott, tu l'aimes pas beaucoup, tu vois. En 1880, les récoltes sont catastrophiques et de nombreux fermiers ne peuvent plus payer. Et oui, c'est ce qui est arrivé. Ils demandent alors une baisse temporaire de leur loyer. Ce qui est normal, non? Ils ont même pas demandé de geler le loyer ou enfin de l'annuler. Ils ont dit, est-ce qu'on peut le baisser, s'il vous plaît? On peut plus vivre, quoi. Charles Boycott refuse catégoriquement. Alors, que font? Que font les travailleurs? Eh ben, ils vont boycotter. Les habitants décident de se venger, mais pas en utilisant la force, pas en utilisant la violence. Ils vont tout simplement ne plus parler à Charles Cunningham Boycott, ils vont l'ignorer. Plus personne ne va lui parler, plus personne ne travaille pour lui, les commerçants refusent de le servir et même ses voisins l'évitent. En quelques jours, Charles Boycott se retrouve complètement isolé. L'affaire fait rapidement la une des journaux dans tout le Royaume-Uni. Les journalistes commencent alors à employer un nouveau verbe, « to boycott » pour parler de ça. Le mot se répand ensuite dans le monde entier et aussi dans de nombreuses langues. Aujourd'hui, même en français, on dit boycotter, tu vois. C'est devenu un verbe français, boycotter, je boycotte. Pourtant, c'est un mot qui n'est pas français, mais bon. Donc, quand on parle de boycotter quelqu'un, eh ben on fait référence... Imaginez quand même... Imagine si toi, ton nom devenait un verbe. Et comment, comme quel verbe ça pourrait devenir et surtout, quelle serait la signification de ce verbe-là? Est-ce que vous avez déjà réfléchi à ça? Moi, je ne suis pas sûre pour mon nom, clairement. Déjà, ça me fait un petit peu rire, mais c'est un truc que j'avais jamais remarqué jusqu'à il y a quelques années de ça. Mais mon premier nom, c'est Boitel, tu vois. Et je me souviens, parfois, quand je me présentais, il y a des gens qui rigolaient. Mais moi, je ne comprenais pas pourquoi. Pourquoi vous rigolez à mon nom, tu vois? Et en fait, j'ai compris. J'ai compris bien trop tard. Parce que pendant tellement d'années, j'ai été comme... Comment on dit? Naïve, peut-être? Boitel, pour certains, c'est genre une question. Si vous coupez le nom en deux, vous allez comprendre ce que je veux dire. Mais moi, j'ai pas compris jusqu'à... Enfin, j'avais pas la lumière à tous les étages, je pense. Bref, la réponse est non. Mais bref, on poursuit en musique avec Julie Aubé et le titre Tupperware. Et voilà pour l'histoire du mot boycott.

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2: Et de bonne humeur, évidemment. J'espère que vous allez bien. Il est 7h45 maintenant et on a presque terminé notre première heure ensemble. J'espère que vous êtes bien réveillés, que vous avez bien dormi surtout et que vous n'avez pas trop les yeux miteux. Moi, je pense que j'avais les yeux un peu secs ce matin, mais ça va beaucoup mieux. Et je voulais vous parler maintenant, vous savez, des Jonas Brothers. J'avais presque oublié, mais les Jonas Brothers seront demain à Moncton. Ça veut dire que là, imaginez le truc. Hein. Il y a des gens qui, peut-être aujourd'hui, vont arriver à Moncton dans leur hôtel ou Airbnb. Ils vont découvrir Moncton. Il va y avoir beaucoup de gens à Moncton pour cette fin de semaine. Et c'est une bonne chose parce que ça crée évidemment du tourisme. Hein, les hôtels vont être remplis, Airbnb, les gens vont manger dans les restaurants. Peut-être que ce n'est pas la meilleure fin de semaine pour se rendre à Moncton si vous ne prévoyez pas d'aller au concert des Jonas Brothers. Remarque, il n'y a pas que les Jonas sur Terre, je sais. Mais voilà, si vous avez prévu d'aller à Moncton dans pas très longtemps, n'y allez pas cette fin de semaine. Vous risquerez en tout cas d'être pris dans tout ça. À moins que vous voulez peut-être espérer voir les Jonas. Je vais vous dire un truc, j'ai pas de place, j'ai pas de billet pour le concert de demain. Pourtant, je l'ai noté dans mon agenda, je me suis dit, au cas où, je vais noter que les Jonas sont de passage à Moncton, parce que c'est un événement quand même. Je me suis dit, je vais peut-être essayer de gagner des places. J'ai pas gagné, voilà, j'ai participé à plusieurs concours, j'ai pas gagné. Donc je me dis, c'est un message qu'on m'envoie, et puis de toute façon, j'ai d'autres choses de prévues cette fin de semaine, donc finalement, c'est pas plus mal, mais même si les Jonas, là, franchement, quand j'ai vu qu'ils passaient à Moncton, il y a déjà plusieurs mois de ça, je me suis dit, en quel honneur, enfin, je veux dire, ils se sont trompés de chemin, peut-être, tu vois, parce que c'est tellement étonnant, et pourtant, c'est pas la première fois que le stade Croix-Bleu Medavi accueille un grand événement comme ça. La première fois qu'il y a eu un concert d'une telle envergure, c'était en 2023. Vous en aviez sûrement entendu parler parce qu'à l'époque, c'était les Guns N' Roses. Et j'espère qu'avec le temps, on aura davantage de grands événements comme ça. C'est environ 20 000 places, pour vous dire, le stade Croix-Bleu Medavi. Et à l'époque, ça s'était très bien passé. Enfin, même pour un concert de cette envergure, ça s'était bien passé. Le seul petit souci qu'il y avait eu, c'était, comme il y a quand même 20 000 personnes au même endroit, qui arrivent en même temps et qui repartent en même temps, ça crée quand même un peu de bouchons, d'embouteillages, et les gens, tu sais, beaucoup de mouvements aussi, comme peut-être des mouvements de foule ou quoi. Je pense qu'ils ont appris à gérer cela, et c'est pour ça aussi qu'ils ont créé ils ont réparti en fait les différents points de débarquement. Ben oui, parce que quand tu vas dans une salle comme ça, il faut plusieurs entrées, plusieurs sorties. Tu peux pas faire sortir tout le monde du même côté. Enfin, sinon, ça va être le bazar. Donc, ils ont mieux vu les choses, et il y a quand même des petits changements qui vont être à noter. Concernant Moncton, notamment l'accès au campus de Moncton sera interdit à la circulation donc dès samedi matin. Mais bon, ça, évidemment, ça ne concerne pas directement nos régions. Mais quand même, si vous prévoyez d'aller à ce concert, passez un bel événement et puis envoyez-nous des petites photos. Ça serait cool qu'on en reçoive. Ça serait cool que moi, je puisse en recevoir parce que c'est... Prenez de belles photos, s'il vous plaît. D'ailleurs, quel est votre préféré des frères Jonas? Est-ce que c'est Joe? Est-ce que c'est Nick? Et il y a toujours un nom que j'oublie. Il y a Joe, il y a Nick et il y a qui? Je sais que là, certains, vous connaissez les noms. Et vous vous dites, Kevin. Kevin, Joe et Nick. C'est tellement des noms simples en plus. Surtout Kevin, quoi. Non, j'ai rien contre les Kevin, ne vous inquiétez pas. On poursuit en musique avec Belia maintenant. Il est 7h50.

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2: Il est bientôt 8h, donc on va pas blablater trop longtemps, juste pour vous dire que vous allez retrouver évidemment à partir de 8h les infos et la météo, qu'on se retrouvera juste après. Comme d'habitude, j'ai beaucoup de choses à vous dire encore. L'émission La Mélodie du Bonheur n'est pas terminée. Et puis avant ça, histoire de terminer cette première heure en beauté, eh bien on a de la musique avec Raphaël Butler et le titre Camping Colibri. Est-ce que vous allez au camping, vous ? Envoyez-nous vos photos sur Instagram. C'est Média, tiré du bas, c'est ma radio. Je veux vous voir camper. Et c'est parti pour la musique. Bientôt 8h.

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7: Voici maintenant vos informations au microphone Yvon Duguay. Le procureur général de la Nouvelle-Écosse affirme vouloir des réponses sur la façon dont un homme innocent a purgé 18 mois de prison après que les enquêteurs ont confondu son nom d'utilisateur en ligne. Le mois dernier, Brandon Claim a été acquitté des accusations d'exploitation d'enfants après qu'une cour d'appel a conclu que les enquêteurs avaient confondu son nom d'utilisateur avec celui du véritable suspect. Il avait déjà purgé sa peine de 18 mois. Le procureur général Scott Armstrong a déclaré qu'il allait rencontrer les procureurs pour comprendre ce qui s'était passé et qu'il n'excluait pas la tenue d'une enquête publique. Les gens de l'Île-du-Prince-Édouard peuvent maintenant soumettre la candidature d'un aîné exceptionnel pour le prix de l'insulaire aîné de l'année 2026. Ce prix souligne les nombreuses contributions des résidents de l'Île-du-Prince-Édouard âgés de 65 ans et plus et favorise le vieillissement positif. Parmi les exemples de contributions, on peut citer les activités et l'engagement communautaire, le bénévolat, la collecte de fonds, l'éducation, la recherche, la mise en forme et les loisirs. Pour soumettre la candidature d'un aîné méritant, on doit consulter le site web du prix de l'insulaire de l'année de l'Île-du-Prince-Édouard. Les candidatures seront acceptées jusqu'au 25 août. Des chercheurs qui suivent l'évolution du cancer contagieux chez le poisson-chat au Québec indiquent qu'ils effectuent des analyses pour déterminer si la maladie s'est également propagée au Nouveau-Brunswick. Zoe Clark, boursière postdoctorale à l'Université de Cambridge, explique avoir prélevé des échantillons de barbotte brune présentant des taches sombres dans des lacs situés en amont et en aval de la rivière Saint-Jean au printemps dernier. Madame Clark prévoit recevoir d'ici quelques semaines les résultats d'analyse qui pourraient déterminer si ces poissons-chats sont atteints du même cancer transmissible que celui observé chez la même espèce dans un lac à cheval sur le Québec et le Vermont. Des scientifiques de l'Université du Vermont ont découvert que des barbottes brunes du lac Memphrémagog étaient atteintes de mélanome. Pour souligner 5 années d'investissement dans les communautés de l'Île-du-Prince-Édouard, le programme d'égalité des sexes, d'équité, de diversité et d'inclusion et d'amélioration communautaire accepte maintenant les candidatures des résidents et des groupes communautaires dont les projets favorisent la diversité, l'équité et l'inclusion dans la province. Depuis sa création en 2022, le programme a investi plus de 2,4 millions de dollars dans des initiatives qui renforcent l'engagement communautaire et encouragent un plus grand sentiment d'appartenance dans toute la province. Parmi les bénéficiaires du financement de 2026 figurait le Club des garçons et filles de Summerside, qui a reçu un soutien pour son festival Stick Together. Les candidatures peuvent être envoyées par courriel jusqu'à 16 heures le 23 septembre. La police d'Halifax annonce avoir retrouvé le chargeur de munitions d'armes à feu qui avait été perdu par un policier mardi dernier. La police avait alors indiqué que le chargeur avait été perdu lors d'une poursuite à pied d'un suspect de vol qualifié à Dartmouth et qu'il serait tombé de la ceinture d'équipement d'un agent. Le chargeur a été retrouvé hier après-midi dans le secteur où sa disparition avait été signalée. Les nouvelles du sport dans quelques instants. Au tennis, l'Australien Alex de Minaur a ajouté son nom à la liste des têtes de série qui ont vite rendu les armes à l'Omnium Banque Nationale à Montréal. Il s'est incliné au troisième tour. Le Britannique Cameron Norrie a défait de Minaur, troisième tête de série et septième au monde, au compte de 5-7, 7-6 et 6-1. Au volet féminin de l'Omnium Banque Nationale à Toronto, la favorite Arina Sabalenka ne s'est pas éternisée sur le terrain hier. La numéro 1 mondiale a défait la chinoise Shuai Zhang 6-3, 6-4 pour avancer en huitième de finale. Au baseball, Pete Crow Armstrong a marqué sur une erreur en 11e manche et les Cubs de Chicago ont signé un 4e gain consécutif, l'emportant 3-2 face aux Blue Jays de Toronto. De Sequoia.
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3: la météo du côté d'Halifax pour la journée d'aujourd'hui. On a un beau soleil ce matin et tôt dans l'après-midi. Ça deviendra par contre une alternance de soleil et de nuages avec de possibles averses dans l'après-midi avec même un risque d'orage. Du vent à 20 km/h, un maximum à 33 degrés, sauf 22 dans certains secteurs le long de la côte et un ressenti pouvant monter jusqu'à 38 degrés. Ça sera pareil pour demain samedi avec des nuages, un peu de soleil, un risque d'orage et ça devrait se calmer pour la semaine prochaine où on aura un petit...

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2: Et oui, on se retrouve pour cette nouvelle heure. Il est maintenant 8h08. Et puis c'est l'occasion de se lever. Alors j'imagine que vous êtes déjà levé. Mais c'est l'occasion de prendre la route jusqu'à, évidemment, le bureau. En tout cas, là où vous travaillez, n'est-ce pas ? Et si vous êtes en vacances, vous pouvez profiter de votre journée pour faire ce que vous voulez, mais faites quelque chose. D'ailleurs, dites-nous ce que vous faites. Je suis curieuse. Vous pouvez très bien nous contacter hein, via les réseaux sociaux. On lit les messages sur Instagram. C'est Média, tiré du bas, c'est ma radio. Et puis, on a aussi un numéro de téléphone. Ça serait bête de ne pas s'en servir. Par contre, je vais... Parce que je ne connais pas le numéro par cœur, évidemment. J'ai une tête qui pense à beaucoup de choses. Donc, le numéro de la radio, 506-454-2576. Et vous savez, cette semaine, il fait assez chaud. On est autour des 35 degrés. On cuit, ok ? On a chaud. Hier soir, notamment, quand je suis ressortie de chez moi parce que j'avais un cours d'anglais hier. Remarque, ce n'était pas vraiment un cours d'anglais, c'était plus un cours d'art. On a fait une activité artistique hier. Il faisait tellement chaud, l'air était tellement chaud, comme c'est vraiment... Tu sors de chez toi, tu as un mal de crâne, quoi, tu vois. Alors aujourd'hui, je me suis dit, ok, je vais mettre un short. Ce matin, je ne savais pas comment m'habiller parce que le matin, il fait assez frais, mais ensuite, il fait chaud. Et quand tu pars de chez toi assez tôt le matin, comment tu t'habilles ? Tu vois, c'est la fameuse question, comment on s'habille ? Donc je me suis dit, ok, je vais mettre un short, j'ai mis un t-shirt, j'ai pris mon petit gilet, je le prends très souvent le petit gilet, parce que souvent, quand je suis au studio, j'ai froid. Mais là, je commence à avoir froid aux jambes, parce que je suis en short, et j'ai pas l'habitude, moi, d'être en short. Tu vois, c'est pas dans mes habitudes d'être en short, donc j'ai froid. Pourquoi je vous dis ça ? En fait, je voulais vraiment vous parler du cours d'art qu'on a eu hier, parce que je ne suis pas forcément fan du résultat, mais notre professeur vient de nous envoyer les photos donc, de toutes nos œuvres. Donc j'ai pu voir aussi les œuvres des autres, et je suis trop jalouse, il y en a un, franchement c'est trop beau ce qu'il a fait, et je n'avais pas pensé à faire ça. Il y en a vraiment, ils ont de meilleures idées que moi, et c'est génial pour eux, tu vois. Mais partagez-moi vos idées. Pourquoi vous me laissez comme ça à galérer toute seule, quoi ? Donc, pour essayer de vous décrire ce qu'on a fait hier, on a fait comme une carte. Et quand tu ouvres la carte, il y a comme des fleurs qui s'ouvrent, tu vois ? C'est un peu technique. C'est un peu technique. Pardon, je m'étouffais en vous parlant, en fait. Mais donc, chaque... fleurs, on les a comme... on pouvait les faire des dessins à l'intérieur. On pouvait choisir le pattern qu'on voulait, mais on pouvait comme... faire des dessins, et ensuite on collait les fleurs de façon à ce que quand on ouvre la carte, les fleurs s'ouvrent aussi, tu vois. C'est joli. Et c'est le genre de carte qu'on peut soit donner à quelqu'un qu'on aime bien. Moi, j'ai dit que je le gardais pour moi. Parce que quand je fais quelque chose de mes mains, j'aime bien le garder. Comme je me dis, ah bah tiens, j'ai fait ça, tu vois. Je le garde en souvenir. C'est un peu comme, bon, je dessine plus, mais à l'époque, quand je dessinais, je voulais tellement pas donner ce dessin à quelqu'un comme c'était le mien. Je veux le garder. Je sais pas si vous êtes possessif comme moi, mais bon, je dois peut-être être possessive. Ou peut-être je suis trop attachée aux objets. Pourtant, je sais que c'est pas bien d'être attaché aux objets et que finalement, le mieux, c'est peut-être d'être minimaliste. Je suis d'accord avec ça. Moi, j'adore les minimalistes. Tu rentres, il y a 5 t-shirts, 5 pantalons, 5 trucs, et c'est tout. Et ils vivent comme ça. C'est génial. Moi, tu rentres chez moi, t'as 10 trucs, c'est la même chose, je les utilise même pas. C'est un autre délire. Moi, c'est le... c'est quoi Donc, on a le minimalisme. Et c'est quoi l'opposé ? Je sais pas. Bon, soyez minimaliste. Surtout pour votre cerveau. Franchement, il faut que je fasse du vide chez moi. Et dans ma tête aussi. On continue en musique avec Serena Hou et le titre « Tu n'as rien sur moi ».

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2: Et de bonne humeur, j'espère que tout va bien. Il est 8h21 et on va parler maintenant d'une activité de haute voltige, voire très haute voltige. On connaît le saut en parachute. D'ailleurs, pour beaucoup, le saut en parachute, c'est stupide. Je veux dire, pourquoi tu vas dans un avion pour sauter de l'avion ? Autant rester sur Terre, tu vois. Ça, c'est pour certains. Moi, j'ai jamais sauté en parachute, d'ailleurs. Peut-être un jour. Je sais pas, j'aurais trop peur. J'aurais les jambes qui vont trembler, la boule au ventre. Je m'imagine déjà ce que je pourrais ressentir en étant dans l'avion. Je le visualise très bien. Peut-être un jour, je le ferai. Avec l'un d'entre vous. Mais donc là, on va parler d'une femme qui, elle, n'a pas peur et elle ne fait pas de saut en parachute. Hein. Bon, là, on est d'un tout autre niveau. Elle s'appelle Betty Bromage. C'est une Anglaise britannique. Et Betty, elle a 97 ans. 97 ans et elle a l'air d'être toujours en forme pour tester des trucs. Et récemment, elle a battu son propre record du monde en voltigeant debout sur l'aile d'un avion. Et en fait, c'est une vraie discipline. Ça s'appelle le wing walking. Je vous jure, il y a des gens, au lieu d'être dans l'avion tranquille, eux, ils se disent, je vais m'attacher sur l'aile de l'avion et l'avion, il va décoller. L'avion va faire des loopings et moi, je vais vivre ma meilleure vie en étant sur l'aile de l'avion. Voilà, enfin, le wing walking, je vous jure, allez voir. Si vous avez le tournis, ça va vous faire un peu bizarre. Enfin, si vous avez peur du vide, ne regardez pas en bas, comme on dit. Mais ça existe, il y a des gens qui font ça comme loisir. Comment c'est possible ? Donc cette femme de 97 ans, Betty, elle a battu son propre record. Et elle a même effectué un looping et un tonneau, comme elle était donc attachée au niveau des ailes de l'avion là. Elle se tenait debout, attachée, et l'avion a fait un looping. Et elle, il y a donc un moment où elle avait la tête en bas, hein, je vous précise. My God, j'aurais tellement peur que ça soit mal attaché. Là, je pense que tu serres les fesses. Hein. Elle a fait ça également pour la bonne cause. Les fonds recueillis seront reversés aux soignants qui l'ont prise en charge l'an dernier après son AVC. Alors, ok, c'est pour la bonne cause. Au moins, on parle d'elle, on parle de ce nouveau record. Mais c'était pas, enfin, elle avait pas, c'était pas obligé pour elle de faire ça, mais elle dit quand même que quand on vieillit, il y a beaucoup de choses qu'on ne peut pas faire. On ne peut plus conduire physiquement, on est diminué. Elle explique qu'elle a perdu petit à petit en fait la vue, donc elle ne voit presque plus rien et ça la frustre beaucoup. Et elle aime faire des choses. Elle veut faire des choses dont elle est encore capable. Donc, cette pratique-là, c'est un moment de liberté pour elle, tu vois. Donc, Betty Bromage, il y a des images de cela sur Internet. Vous trouvez facilement. Je me dis, j'en découvre tous les jours. Et j'aime bien, tu vois, il n'y a pas de souci. Comme quoi, elle est presque centenaire. J'adorais, tu sais, qu'elle soit centenaire et qu'elle fête son anniversaire dans les airs comme ça. Bref, on doit être comme elle. Je trouve ça inspirant, en vrai. Elle fait ce qu'elle a envie de faire. Elle fait ce qui la rend heureuse. C'est ce qu'on doit tous faire. Donc, Betty Bromage. Ça ressemble un peu à fromage, mais bon, je vais rien dire. On poursuit en musique avec maintenant La Patente. Il est 8h26.

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3: Il est maintenant 8h32, la mélodie du bonheur jusqu'à 9h. Et je voulais vous parler d'une série. Franchement, j'ai vu la bande-annonce. C'était pas la bande-annonce, c'était même. Ils ont publié les 10 premières minutes de la série sur YouTube. C'est une série qui est sortie sur Crave et qui s'appelle tout simplement Le violeur de Tinder. On a tous entendu parler de cette histoire. Une histoire assez récente. Hein. C'était il y a quelques années et c'est une histoire, une affaire criminelle au Québec. Alors aujourd'hui, le violeur de Tinder est en prison. Il a pris comme plus de 20 ans de prison. Et puis quand j'ai vu ça, quand j'ai vu qu'il y avait une série, Le violeur de Tinder sur Crave, franchement, j'étais très étonnée. Très choquée par ça. Je me suis dit, est-ce que c'est comme la série Dahmer qu'on retrouve sur Netflix ? Comme on connaît Jeffrey Dahmer, on connaît ce qu'il a fait. Ils en ont fait une série sur Netflix. Comme c'est un peu peut-être barbare de faire des séries sur des gens qui ont tué des gens, non ? Et donc là, je me suis dit, peut-être le violeur de Tinder, ça va être la même chose. Ils ont fait une série sur le violeur. En fait, c'est pas forcément ça. C'est une sorte de docu-série. Est-ce que ça a fait du sens ou pas ? Il y a trois épisodes d'une heure. Donc le premier épisode, c'est le piège. Donc dans le premier épisode, on va plutôt comme présenter le contexte, parler des rencontres en ligne, parler des rendez-vous. Donc il y a des femmes qui vont raconter l'avant et l'après de leur rencontre avec... ce fameux violeur de Tinder, qui très souvent d'ailleurs ces femmes-là vont avoir des trous de mémoire, elles vont avoir des problèmes, enfin elles vont pas forcément se souvenir, elles vont avoir des malaises aussi inexplicables, donc ça elles vont le raconter dans la série. Et en fait, au bout du compte, elles vont se rendre compte que il y a un truc qui les rapproche, c'est que elles ont eu rendez-vous avec le même mec, hein ? Donc le premier épisode, c'est le piège. En gros, la présentation des faits. Deuxième, c'est l'enquête. Le deuxième épisode, là, on plonge dans l'enquête. Donc là, c'est quand la police va se rendre compte que, bah tiens, il y en a plus qu'une et qu'il y a vraiment comme un mode opératoire, tu vois. Mode opératoire fondé sur la soumission chimique parce qu'il droguait les femmes qu'il rencontrait. Et le troisième épisode, c'est le procès. Donc le procès a eu lieu. Ça a été compliqué parce que beaucoup des femmes ne se souvenaient pas. Elles n'avaient pas de souvenirs parce qu'elles avaient été droguées. Donc ce qui a beaucoup servi pour le procès, c'est notamment certaines preuves, certaines vidéos, et puis aussi des rendez-vous médicaux, enfin le fait que, oui, elles ont été droguées et ce genre de choses. Donc ça a beaucoup comme servi dans le procès. Il y a eu, donc dans la série, tu as des témoignages, des expertises, on va accéder à tout ça, et puis il y a quelques comme... Il y a des témoignages, oui, mais il y a aussi comme des vidéos de... Comment je pourrais dire ? Un peu, pas de fiction, c'est pas ça, mais ouais, comme si on était plongé dans une série. C'est mi-série, mi-docu, si ça fait du sens pour vous. Y a des détails qui n'ont pas été dévoilés pour préserver comme ça l'anonymat des victimes, mais c'est sur Crave, c'est sorti il y a quelques jours. Donc si vous voulez peut-être vous replonger dans l'affaire ou que vous voulez... une bonne raison de ne pas rencontrer des gens sur internet, voilà, allez regarder cela. On continue en musique avec Classe Moyenne, On est toutes pareilles.

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2: Il est maintenant 8h44 et c'est vrai qu'on se rapproche petit à petit de la fin de l'émission pour aujourd'hui et pour la semaine. Je voulais quand même évoquer quelque chose avec vous parce que si vous êtes du côté de Saint-Jean aujourd'hui, ça va, bah ça vous concerne parce que vous allez pouvoir assister à cela. Franchement, c'est un grand spectacle. Je vous en ai parlé en début de semaine en vous disant qu'il y avait le festival de sculpture de sable de la baie de Fundy. Ça commence aujourd'hui, donc ce vendredi, et ça continue toute la fin de semaine. Donc ce festival, il se tient notamment à New River. Et aujourd'hui, vous allez pouvoir assister au lancement du festival à Saint-Jean, au Market Square

parce que c'est quand même 60 tonnes de sable. C'est fou. Franchement, j'ai jamais vu en vrai des sculptures comme ça de sable. Je prévois d'y aller cette fin de semaine pour le festival. J'ai découvert l'existence de ce festival il y a une semaine. J'étais pas au courant. Pourquoi personne me l'avait dit? Donc, si vous êtes cette fin de semaine au festival, peut-être qu'on s'y verra. J'espère qu'il ne va pas pleuvoir, parce que s'il pleut, ça risque de gâcher un peu la fête. Et puis, si vous connaissez déjà ce festival, dites-moi un petit peu les sculptures que vous avez préférées les années précédentes. Quel a été votre meilleur souvenir de ce festival? Donc ça, c'est cette fin de semaine, c'est toute la fin de semaine. Et puis, dimanche, j'ai aussi, ça je vous en avais déjà parlé, dimanche, j'ai un groupe de conversation en français. Le groupe s'agrandit un petit peu parce que au début, il y avait deux autres personnes. Là, il y a une autre femme qui est arrivée, donc on est quatre au total. Donc moi, pour faire court, je suis plutôt là en tant que tutrice ou mentor, en fait. Dès qu'ils ont une question en français, ils peuvent me demander. Par exemple, ce que signifie tel mot. Je suis là aussi, tu vois, je leur pose des questions, en fait. La dernière fois, samedi, enfin, dimanche dernier, on avait parlé des transports en commun, parce qu'il y avait beaucoup de choses à dire concernant les transports en commun, visiblement. On a parlé de quoi d'autre? Ah oui, de covoiturage aussi, on avait parlé de ça la semaine dernière. Je ne sais pas trop de quoi parler cette semaine. Donc, si vous avez peut-être des sujets aussi à me suggérer pour ce genre de conversation de groupe, pourquoi pas, je serais ravie. On continue en musique avec le Winston Band et le titre Amour N.

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2: Et de bonne humeur. Et j'espère que vous allez fêter à soir, puisque c'est vendredi après tout. Et c'est aussi la fin de semaine bientôt. Bon, remarque, il est à peine 9h, donc je sais que on a la journée à faire, tu vois. Ce soir, moi, je devrais aller au sport. Donc, en gros, je ne suis pas rentrée chez moi avant peut-être 9 ou 10 heures du soir. Mais c'est l'occasion maintenant de vous parler des émissions que vous allez retrouver après l'émission du matin. Bon, vous savez déjà le programme de la journée, mais c'est bien de vous le rappeler. De 10h à 11h, c'est l'émission La Grasse Matinée. Aujourd'hui, vous retrouvez Esteban avec Ferial. Pour le midi, l'émission, c'est entre deux bouchées. 12h, 13h, vous retrouvez Hélène en duo avec Luc. Et enfin, pour cet après-midi, 14h, 15h, vous retrouvez Luc et Esteban. Et puis, on n'oublie pas aussi l'émission du retour de 16h à 18h avec Hélène à Fredericton, Luc à Saint-Jean, Esteban à Miramichi et Ferial à Halifax. Toutes nos émissions sont communes, sauf l'émission du retour où là, c'est différent suivant la ville où vous êtes. Donc n'hésitez pas à vous brancher sur notre site internet cmedia.ca. Sur le site, vous pouvez vraiment choisir la radio que vous voulez ou même passer de l'une à l'autre. Donc comme ça, si vous voulez un petit peu écouter les différentes radios et les différents animateurs et animatrices qui vous accompagnent lors de votre retour, eh bien c'est possible. Pour moi, eh bien c'est l'occasion de se dire au revoir et d'écouter aussi la dernière musique. Non, je pense qu'on n'aura pas le temps. Parce qu'il est déjà 8h59 et que vous savez quoi ? Eh bien, on va entamer la prochaine heure parce que pourquoi pas ? On se donne rendez-vous lundi, 7h, 9h pour une nouvelle semaine. Et j'ai regardé mon agenda et je peux vous dire qu'il nous reste 3 semaines de matinale ensemble. Ça veut dire qu'il ne nous reste pas beaucoup de temps avant la rentrée, ça. C'est malheureux, mais c'est comme ça. Donc rendez-vous lundi, parce que oui, la semaine prochaine, ce n'est pas une courte semaine. Donc profitez de votre fin de semaine, reposez-vous bien, et puis rendez-vous de bonne heure et de bonne humeur dès lundi. Belle journée à vous, il est bientôt 9h.
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8: Voici maintenant vos informations au microphone Yvon Duguay. Le procureur général de la Nouvelle-Écosse affirme vouloir des réponses sur la façon dont un homme innocent a purgé 18 mois de prison après que les enquêteurs ont confondu son nom d'utilisateur en ligne. Le mois dernier, Brandon Claim a été acquitté des accusations d'exploitation d'enfants après qu'une cour d'appel a conclu que les enquêteurs avaient confondu son nom d'utilisateur avec celui du véritable suspect. Il avait déjà purgé sa peine de 18 mois. Le procureur général Scott Armstrong a déclaré qu'il allait rencontrer les procureurs pour comprendre ce qui s'était passé et qu'il n'excluait pas la tenue d'une enquête publique. Les gens de l'île du Prince-Édouard peuvent maintenant soumettre la candidature d'un aîné exceptionnel pour le prix de l'insulaire aîné de l'année 2026. Ce prix souligne les nombreuses contributions des résidents de l'île du Prince-Édouard âgés de 65 ans et plus et favorise le vieillissement positif. Parmi les exemples de contributions, on peut citer les activités et l'engagement communautaire, le bénévolat, la collecte de fonds, l'éducation, la recherche, la mise en forme et les loisirs. Pour soumettre la candidature d'un aîné méritant, on doit consulter le site web du prix de l'insulaire de l'année de l'île du Prince-Édouard. Les candidatures seront acceptées jusqu'au 25 août. Des chercheurs qui suivent l'évolution du cancer contagieux chez le poisson-chat au Québec indiquent qu'ils effectuent des analyses pour déterminer si la maladie s'est également propagée au Nouveau-Brunswick. Zoe Clark, boursière postdoctorale à l'Université de Cambridge, explique avoir prélevé des échantillons de barbotte brune présentant des taches sombres, dans des lacs situés en amont et en aval de la rivière Saint-Jean au printemps dernier. Mme Clark prévoit recevoir d'ici quelques semaines les résultats d'analyse qui pourraient déterminer si ces poissons-chats sont atteints du même cancer transmissible que celui observé chez la même espèce dans un lac à cheval sur le Québec et le Vermont. Des scientifiques de l'Université du Vermont ont découvert que des barbottes brunes du lac Memphrémagogue étaient atteintes de mélanome. Pour souligner 5 années d'investissement dans les communautés de l'île du Prince-Édouard, le programme d'égalité des sexes, d'équité, de diversité et d'inclusion et d'amélioration communautaire accepte maintenant les candidatures des résidents et des groupes communautaires dont les projets favorisent la diversité, l'équité et l'inclusion dans la province. Depuis sa création en 2022, le programme a investi plus de 2,4 millions de dollars dans des initiatives qui renforcent l'engagement communautaire et encouragent un plus grand sentiment d'appartenance dans toute la province. Parmi les bénéficiaires du financement de 2026 figurait le Club des garçons et filles de Summerside, qui a reçu un soutien pour son festival Stick Together. Les candidatures peuvent être envoyées par courriel jusqu'à 16 heures le 23 septembre. La police d'Halifax annonce avoir retrouvé le chargeur de munitions d'armes à feu qui avait été perdu par un policier mardi dernier. La police avait alors indiqué que le chargeur avait été perdu lors d'une poursuite à pied d'un suspect de vol qualifié à Dartmouth et qu'il serait tombé de la ceinture d'équipement d'un agent. Le chargeur a été retrouvé hier après-midi dans le secteur où sa disparition avait été signalée. Les nouvelles du sport dans quelques instants. Au tennis, l'Australien Alex de Minaur a ajouté son nom à la liste des têtes de série qui ont vite rendu les armes à l'Omnium Banque Nationale à Montréal. Il s'est incliné au troisième tour. Le Britannique Cameron Norrie a défait de Minaur, troisième tête de série et septième au monde, au compte de 5-7, 7-6 et 6-1. Au volet féminin de l'Omnium Banque Nationale à Toronto, la favorite Arina Sabalenka ne s'est pas éternisée sur le terrain hier. La numéro 1 mondiale a défait la chinoise Shuai Zhang 6-3, 6-4 pour avancer en huitième de finale. Au baseball, Pete Crow Armstrong a marqué sur une erreur en 11e manche et les Cubs de Chicago ont signé un quatrième gain consécutif, l'emportant 3-2 face aux Blue Jays de Toronto. De Sequoia.
2: Du côté d'Halifax pour la journée d'aujourd'hui, on a un beau soleil ce matin et tôt dans l'après-midi. Ça deviendra par contre une alternance de soleil et de nuages avec de possibles averses dans l'après-midi avec même un risque d'orage. Du vent à 20 km/h, un maximum à 33 degrés sauf 22 dans certains secteurs le long de la côte et un ressenti pouvant monter jusqu'à 38 degrés. Ça sera pareil pour demain samedi avec des nuages, un peu de soleil, un risque d'orage et ça devrait se calmer pour la semaine prochaine où on aura surtout une alternance de soleil et de nuages.
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4: Rejoignez le FrancoFest le vendredi 30 octobre dès 19h30 pour un spectacle intime avec la légende musicale louisianaise Zachary Richard à la salle Georges Cottreau à l'école du Carrefour à Dartmouth au 201 C avenue du Portage. Pour plus d'informations et pour acheter des billets, visitez eo-halifax.ca et cliquez sur l'onglet « Événements ». Le vendredi 23 octobre à 19h30, rejoignez-nous pour l'ouverture de la 15e édition du FrancoFest pour une soirée en musique avec le groupe acadien au son blues, rock et folk, les Blue Charms, et le groupe trad québécois, le Diable à 5. Rendez-vous à la Chaloupe au 3151 rue Oxford. Pour plus d'informations et pour acheter des billets, visitez eo-halifax.ca et cliquez sur l'onglet « Événements ». Le Centre de ressources des familles militaires d'Halifax et Région a le plaisir de vous inviter à participer à Blue Nose Bienvenue 2026, notre événement annuel de bienvenue à la communauté. Blue Nose Bienvenue rassemble les membres des Forces armées canadiennes, les vétérans, les familles et les partenaires communautaires pour une journée de découverte et de rencontre. Les participants pourront découvrir des ressources locales, des organismes communautaires, des clubs, des exposants, des démonstrations militaires, des activités familiales, du divertissement et bien plus encore. Rendez-vous le samedi 12 septembre à 10h au Sea King Club à Shearwater. Pour plus d'informations, écrivez à Serena Hu à engagement@ccgh.ca ou composez le 782-414-0387.
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3: Voici maintenant vos informations. Microphone Yvon Duguay. Le procureur général de la Nouvelle-Écosse affirme vouloir des réponses sur la façon dont un homme innocent a purgé 18 mois de prison après que les enquêteurs ont confondu son nom d'utilisateur en ligne. Le mois dernier, Brandon Claim a été acquitté des accusations d'exploitation d'enfants après qu'une cour d'appel a conclu que les enquêteurs avaient confondu son nom d'utilisateur avec celui du véritable suspect. Il avait déjà purgé sa peine de 18 mois. Le procureur général Scott Armstrong a déclaré qu'il allait rencontrer les procureurs pour comprendre ce qui s'était passé et qu'il n'excluait pas la tenue d'une enquête publique. Les gens de l'Île-du-Prince-Édouard peuvent maintenant soumettre la candidature d'un aîné exceptionnel pour le prix de l'insulaire aîné de l'année 2026. Ce prix souligne les nombreuses contributions des résidents de l'Île-du-Prince-Édouard âgés de 65 ans et plus et favorise le vieillissement positif. Parmi les exemples de contributions, on peut citer les activités et l'engagement communautaire, le bénévolat, la collecte de fonds, l'éducation, la recherche, la mise en forme et les loisirs. Pour soumettre la candidature d'un aîné méritant, on doit consulter le site web du prix de l'insulaire de l'année de l'Île-du-Prince-Édouard. Les candidatures seront acceptées jusqu'au 25 août. Des chercheurs qui suivent l'évolution du cancer contagieux chez le poisson-chat au Québec indiquent qu'ils effectuent des analyses pour déterminer si la maladie s'est également propagée au Nouveau-Brunswick. Zoe Clark, boursière postdoctorale à l'Université de Cambridge, explique avoir prélevé des échantillons de barbottes brunes présentant des taches sombres dans des lacs situés en amont et en aval de la rivière Saint-Jean au printemps dernier. Madame Clark prévoit recevoir d'ici quelques semaines les résultats d'analyse qui pourraient déterminer si ces poissons-chats sont atteints du même cancer transmissible que celui observé chez la même espèce dans un lac à cheval sur le Québec et le Vermont. Des scientifiques de l'Université du Vermont ont découvert que des barbottes brunes du lac Memphrémagog étaient atteintes de mélanome. Pour souligner 5 années d'investissement dans les communautés de l'Île-du-Prince-Édouard, le programme d'égalité des sexes, d'équité, de diversité et d'inclusion et d'amélioration communautaire accepte maintenant les candidatures des résidents et des groupes communautaires dont les projets favorisent la diversité, l'équité et l'inclusion dans la province. Depuis sa création en 2022, le programme a investi plus de 2,4 millions de dollars dans des initiatives qui renforcent l'engagement communautaire et encouragent un plus grand sentiment d'appartenance dans toute la province. Parmi les bénéficiaires du financement de 2026 figurait le Club des garçons et filles de Summerside, qui a reçu un soutien pour son festival Stick Together. Les candidatures peuvent être envoyées par courriel jusqu'à 16h le 23 septembre. La police d'Halifax annonce avoir retrouvé le chargeur de munitions d'armes à feu qui avait été perdu par un policier mardi dernier. La police avait alors indiqué que le chargeur avait été perdu lors d'une poursuite à pied d'un suspect de vol qualifié à Dartmouth et qu'il serait tombé de la ceinture d'équipement d'un agent. Le chargeur a été retrouvé hier après-midi dans le secteur où sa disparition avait été signalée. Les nouvelles du sport dans quelques instants. Au tennis, l'Australien Alex de Minaur a ajouté son nom à la liste des têtes de série qui ont vite rendu les armes à l'Omnium Banque Nationale à Montréal. Il s'est incliné au troisième tour. Le Britannique Cameron Norrie a défait de Minaur, troisième tête de série et septième au monde, au compte de 5-7, 7-6 et 6-1. Au volet féminin de l'Omnium Banque Nationale à Toronto, la favorite Arina Sabalenka ne s'est pas éternisée sur le terrain hier. La numéro 1 mondiale a défait la chinoise Shuai Zhang 6-3, 6-4 pour avancer en huitième de finale. Au baseball, Pete Crow Armstrong a marqué sur une erreur en 11e manche chez les Cubs de Chicago ont signé un quatrième gain consécutif, l'emportant 3-2 face aux Blue Jays de Toronto. De CKR.
0: Avertissement, jaune de chaleur est toujours en vigueur pour la région d'Halifax. Les températures chaudes vont persister pour la fin de semaine pour la plupart des comtés. Avec un ciel ensoleillé cet après-midi, des possibilités d'averses et des risques d'orage à 30 % pour la fin de l'après-midi. 32 degrés comme température maximale, un facteur humidex de 37. Les vents soufflent d'abord de 5 km à l'heure, mais souffleront ensuite en provenance de l'ouest à 20 km à l'heure.
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4: C'est la grâce matinée. Je suis pas tout seul ce matin, je suis avec Ferial Rouani. Comment ça va aujourd'hui?
5: Ça va très bien, merci. Et toi, Esteban?
4: Ça va en vrai. Ouais, je suis tranquille aujourd'hui. En fait, c'est vendredi, du coup, c'est pour ça.
5: Oui, enfin, vendredi. C'est vendredi.
4: En fait, non, I déjà know. Vendredi pour le coup.
5: Oui.
4: Parce que c'est passé super vite la semaine. Donc, comment ça? C'était férié ce lundi en plus, donc...
5: Yeah, but still. Merci. TGIF, guys. TGIF. Oh, ça, yeah. Ça m'a fait penser de monsieur, mon prof de chimie. But ça, c'est une histoire pour une autre fois.
4: Oh. Bah, tu pourrais nous la raconter tout à l'heure, si tu veux.
5: Oui, ouais. Je pourrais.
4: Écoute, moi, je voulais commencer cette émission-là. Déjà, je veux savoir, t'as pris quoi pour ton petit déjeuner ce matin?
5: Rien.
4: Hélène, il faut l'attaquer.
5: Hélène est en train de typer en ce moment tout de suite, actually. Well, elle était. Puis là, elle a disappeared.
4: Ah. Bref.
5: Oh, oui.
4: Moi ce matin, j'ai eu un café et ils ont mis trop de sucre dans mon café. Du coup, il était comme trop...
5: Tu l'as eu d'où?
4: En fait, nous, on a un café, genre un petit café à côté dans le service communautaire. Et donc, mon café là-bas, c'est juste que, ils m'ont mis trop de sucre dedans. Du coup, c'était trop sweet.
5: Yeah.
4: Ouais. Bref.
5: Yeah, j'ai fait mon café à la maison.
4: Ouais, à la maison aussi, c'est vrai que c'est... Quand tu non. sais ce que tu mets dans ton
5: je
4: café,
5: prévois,
4: c'est mieux.
5: Yeah. Mais je prévois jamais prendre un petit déjeuner, guys. Sorry. Ah.
4: Bref, est-ce qu'on devrait se laisser en musique avant qu'on continue notre émission?
5: Oui, on pourrait.
4: Ouais. On va donc se laisser avec Denis Doiron avec sa musique intitulée « Mon amour ». On se retrouve dans quelques instants.

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3: Oui, on est là.
2: Et oui, on est là.
3: Oui.
2: J'avais un truc à te demander. Est-ce que... On va commencer avec un petit fun fact pour celle-ci.
3: Oh.
2: Est-ce que tu sais pourquoi on a l'impression que le temps passe plus vite que d'habitude?
3: Covid?
2: Non.
3: C'est-tu la Covid thing? Oh, parce qu'il y avait comme le pandemic effect, où est-ce que quand on était comme pris à la maison, soit chaque jour, c'était juste like wake up, go to bed, puis t'es à la maison, so c'était la même chose. But then like, pandemic était over. So tout le monde était comme, oh my god, like, time flies, parce que la vie est de retour de normal, but you know. Mm-hmm. C'est le COVID effect. Like, search it up. Hold on.
2: Non, j'avais entendu parler de ça déjà, mais c'est juste que c'est pas ça comme la raison scientifique derrière. On va dire ça comme ça.
3: Oh, c'est quoi la raison scientifique, monsieur?
2: En gros, la raison scientifique, c'est parce que notre cerveau mesure le temps selon les souvenirs que nous créons. Donc, vu qu'on a l'impression que le temps passe vite parce qu'on a une routine qui est déjà faite. Donc, mm-hmm. Nous, tu vois, on va travailler tous les jours et puis après ça, c'est pour ça que la fin de semaine paraît plus longue que la semaine.
3: Non.
2: Je sais,
3: la
2: pas
3: fin
2: pour
3: de
2: moi,
3: semaine
2: en tout
3: va
2: cas.
3: Trop vite.
2: Pour moi, en tout cas, moi, c'est ça l'impression que j'ai. Mais en fait, c'est parce que tu as plus une routine qui s'installe et moins on vit des expériences inédites, donc des nouvelles expériences. Et donc, ça veut dire que notre mémoire retient moins de détails, ce qui donne l'illusion que les années s'accélèrent. Donc, c'est pour ça qu'on a l'impression que le temps passe plus vite. C'est juste ça. J'ai voulu faire une petite recherche parce que j'étais curieux. Et
3: merci.
2: J'ai partagé ça. Oui.
3: Merci.
2: Toujours.
3: C'était très utile. T'avais une question quand même. T'avais dit que t'avais une question à poser après le fun fact. Ou est-ce que ça, c'était la question?
2: Bah, c'était ça la question. Je t'ai posée avant.
3: Oh. Well then. Je sais pas.
2: Est-ce que toi, t'as des plans pour la fin de semaine?
3: Moi, j'ai des plans pour la fin de semaine. Actually, ça, c'est une très bonne question. Oui, j'ai des plans cette fin de semaine.
2: Partage.
3: Aujourd'hui, ce soir, East Coast Amusements sont in town. So, je vais aller à la fair avec mes amis. Puis, again, je viens juste de lire mon texte parce que je pense que le messenger a go off, but j'ai lu un texte d'un de mes amis, puis maintenant je suis invited to sleep over, so peut-être je vais sleep over. Anyways.
2: Ça, c'est cool, ça.
3: Ça va être tellement fun, actually, si je fais un sleep over. I might do that. Ça va être fun.
2: Bah,
3: okay,
2: fais un sleep over et tu passes genre 2-3 jours et tout. Je sais pas.
3: Non, 2-3 jours est crazy parce que je dois retourner lundi pour le travail, puis.
2: Pas 2 jours.
3: I could never. Je suis actually je suis genre de personne qui hates sleepovers. Comme je déteste pas les sleepovers, but j'ai comme grow out de des big group sleepovers parce que j'en faisais toujours pour ma fête, pour mon anniversaire, c'était comme oh my god, sleepover at my house. Mais j'ai comme grow out of it, puis maintenant je suis incapable. Anyways. Tout ça pour dire, yeah, c'est ça mon plan pour ce soir, I guess. La therapy sleepover. Je pense qu'on devrait faire passer ce qui doit passer, puis là, on revient pour continuer de parler de nos plans de fin de semaine.
2: Yep, qu'est-ce on va penses? Faire passer quelque chose rapidement. Et, de toute façon, j'avais une question aussi à te poser à propos donc, des amusement parks. Puis je voulais savoir un peu ce que tu pensais, mais on va
3: monsieur.
2: Voir ça après ce qui doit passer. Je sais qu'il y a des tests quand on annonce ça, mais. Bref,
3: on
2: se retrouve dans quelques instants et on va continuer cette fameuse discussion.
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3: Voilà.
4: Oui, on est de retour.
3: Je suis excité pour le 15 août. Après la pub là, ça m'a donné, ça m'a rendu excité.
4: Oui, moi aussi. J'ai hâte pour le 13 au 15 août parce que ici on a le festival Crew Time. So, ça va être fun. Puis genre,
3: moi,
4: cela doit être in town.
3: Moi, j'ai jamais
4: et moi non plus, je ne célèbre pas souvent.
3: L'année dernière,
4: j'ai célébré, mais la seule chose que j'ai fait, c'est aller voir Petit Béliveau parce qu'il était in town. C'était fun.
2: Petit Béliveau, by the way.
4: Ah, oh, recommence ta console de son, s'il te plaît, monsieur. Oh my goodness.
3: Ouais, nous. Okay. Attends, je sais.
2: Tibi Livo est great. Come on, guys. Come on. Ça, c'est awesome. Puis,
3: moi,
2: c'est,
3: je connais pas.
2: J'ai entendu dire que vous étiez. C'est votre premier 15 août, les deux, là.
3: Yep.
4: Oui, monsieur.
2: Ok. Soyez prêts à mettre vos couleurs: le bleu, le blanc, le rouge, puis le jaune. Sur votre face. C'est obligatoire.
3: Non, je peux pas mettre la peinture. Hey, moi j'ai eu l'horaire pour. Les personnes qui viennent là.
2: Oh, t'as l'horaire? T'as l'horaire pour Mireille?
4: Oui, j'ai la fin.
3: Il y a la trappe. Il y a la trappe qui vient.
2: Ouh, ok, cool. Qui d'autre?
3: La galère.
2: Ouh, nice.
3: Grantin Tamar.
2: Ok.
3: Qui est un spectacle de cirque et clownesque avec Maringouin.
2: Ok.
3: Donc, ça, c'est ça que nous on a.
2: Ça, c'est cool. Qu'est-ce que vous avez à Halifax, Ferial?
4: Attends, je trouve l'affaire, la thingy. Il y a des activités puis des stands, mais j'ai aucune idée qu'est-ce que c'est. Je pense qu'ils sont en train de gatekeep parce qu'il n'y a pas de public info.
2: Il n'y a pas? Il n'y a rien? Le Grand Ave n'a rien posté pour le 15 août?
4: Well, ils ont posté les bands qui sont viennent.
2: Vas-y, mets les bands. C'est ça que je veux savoir.
4: I'm getting there. OK. Il y a les Blue Charms. Il y a les Blue Charms. Il y a Six Hearts.
2: Qui?
4: Six Hearts.
2: Oh yes, ah, ça c'est bon, ok.
4: Il y a Jacques Surette, of course, qui of joue course. Sur les ondes assez souvent. Il y a French for Horse, puis il y a Chef Joey Martin. Aucune idée qui ils sont, sauf
2: non,
4: Jacques Surette.
2: Non, ok, les Blue Charms, c'est un groupe.
4: Et les Blue Charms, je pense.
2: Les Blue Charms, tu connais pas, c'est qui?
4: Non, je pense que je les connais. Ils ont-tu joué sur les ondes?
2: Ben, je sais pas. Je sais pas ce qu'on en passe, mais il faudrait que j'y check. Mais ça, c'est Maggie Savoie. Il y a d'autres mondes aussi qui faisaient partie de ce groupe-là, mais je me rappelle plus de leur nom. Mais c'est ça va être vraiment, c'est vraiment, vraiment bon. Tu avais dit Six Hearts, oui?
4: Oui, monsieur.
2: Ça, c'est Vichten. Et oh, c'est quoi l'autre groupe trad qui vient de l'île du Prince-Édouard?
4: J'ai aucune idée, monsieur.
2: Oh, tente seconde, parce que ça, cette band-là, ils sont super, super great. The East Pointers. So, les deux équipes, les deux bands ont perdu un membre de leur groupe. Alors, ils sont quatre sur scène, mais ils disent Six Hearts parce que ça représente plus, ça représente leur, en hommage à leurs membres de band qui ont perdu. Alors ça, c'est vraiment beau. Puis ouais, honnêtement, du français puis de l'anglais, ça va être super cool. Puis t'avais dit qui d'autre? So, t'avais Six Hearts, les Blue Charms et Jacques Surette.
4: Oui, puis nice. French for Horse, puis Chef Joey Martin. Aucune idée qui French for Horse.
2: Je connais pas c'est qui French for Horse. Mais je sais que dans la ville de Saint-Jean, si je m'en vais voir... Attendez une seconde. Nous autres, on a Plywood Joe en fin de soirée à 18h. Puis ça, c'est cool. Si vous ne connaissez pas, ça, c'est le Alter Ego à Joey Robinchet. En plus de ça, on aura la concert de la famille Babineau aussi. Est-ce qu'on sait c'est quoi à Fredericton? Hélène, est-ce que tu nous écoutes? Parce que j'aimerais savoir c'est qui est à Fredericton.
4: Google!
3: moi, j'ai un de mes amis, il voulait avoir Olivier Bergeron pour...
2: Ah, vrai? Le mec de Kedrick?
3: On l'a déjà eu au Carrefour.
2: Oh, vrai? Nice.
3: Ouais. Puis.
4: Quand tu dis Carrefour. Ok, wait, hold on. Continue.
3: Quand
4: puis là,
3: je parle du Carrefour, je parle du Carrefour Beausoleil. C'est là où on est situé actuellement. Donc, si vous
4: voulez. Non, non, je sais, mais. Mon middle school s'appelait l'école du Carrefour, du Grand Havre. Ah. So, j'étais comme, oh
3: ah,
4: my
3: non,
4: god.
3: Nous, c'est Carrefour Beausoleil. En fait, c'est un Carrefour.
4: Il y a aussi le Carrefour.
3: À l'école aussi.
4: Il y a aussi Kelfo, le grocery store. Ça, c'est juste confusing. Anyways.
3: Bon, en France, okay. Là, en Europe, c'est très connu.
4: En France, puis en Europe, puis whatever. Il y a le Carrefour.
2: Oh, anyways. Le Carrefour. So, Fredericton et les autres, ils ont le groupe B le 13 août. Le 15, ça va être les Hey Baby, c'est ça. Avec Chumizar en première partie.
4: That's cool.
2: Ça va être cool. Ça, c'est, je crois que Freddy avant, like, moi, j'aurais été à Freddy.
3: Bah, j'ai cru entendre qu'apparemment, à Caraquet, c'est vrai qu'ils ont comme la plus grosse fête là-bas.
2: Bah oui, c'est la péninsule. Really? C'est la péninsule,
3: donc,
2: bro.
3: Donc, à Caraquet, c'est comme, ils vont avoir... Il faut que
2: j'aille voir le festival acadien qui run depuis le 2 août en ce moment. Puis ça, c'est présentement en train de se dérouler. C'est un gros festival qui run, puis c'est insane.
3: Ouais, right. Les artistes, je viens de checker, je viens de regarder et tout, ils ont les
2: Fireflies. Ils ont Suroi qui joue, ils ont Zachary Richard, je crois qu'il y a Jourdain qui va venir dans pas longtemps aussi.
3: Il y a La Virée, il y a Petit Béliveau, il y a DJ Isabelle et DJ Tissam.
2: Ouais, tout ça pour dire que fêtez en grand, on va faire beaucoup de bruit là, juste pour vous dire, ok? So, faisiez beaucoup de bruit puis représentez votre radio communautaire dans la région que vous êtes, que ce soit à Miramichi, que ce soit à Halifax ou que ce soit à Saint-Jean, Fredericton. On va se reprendre, on va faire du bruit en masse. Puis en plus, on est live hein, sur les 4 stations.
3: Ah oui. On va être live. Si vous nous rencontrez, nous voir, on sera présent, on sera sur les lieux.
2: C'est ça, exactement. T'as tout compris.
3: Oui.
2: Anyways, Ferra, ça va là? Tu te parles pas si tant?
4: Oui. Ça va, ça
3: fait
4: va.
3: Des recherches.
4: Oui.
2: On va se... Anyways, moi, je vais vous laisser. Moi, je voulais juste venir m'incruster pour vous dire que ça va être le fun pendant 15 jours. Ben, je vais rester et vous écouter, OK? Sounds good?
3: Ouais, ben, c'est cool. Merci d'être venu.
2: Anyways,
4: merci, Luc.
2: Bye-bye.
3: Salut, merci.
4: Bye, bonjour, Luc. À midi.
3: Yep.
4: À midi? Bref. Je suis pas là.
3: Non, mais il sera en direct.
4: Il est avec Hélène. Right.
3: Ouais. Whoopsies.
4: Well.
3: Moi, je te propose qu'on se laisse en musique.
4: Oui, je pense que oui. Ça fait longtemps qu'on parle, je pense. Au moins, je me sens.
3: Sur dans le groupe chat, j'ai parlé de Francis Cabrel. Et donc, là, il y a une que j'ai mis. C'est écrit par Francis Cabrel sur les ondes. On se retrouve dans quelques instants. Yep.

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2: Nous sommes là.
3: Oui.
2: J'ai tellement aimé la musique qui vient de jouer.
3: J'ai aucune opinion. J'ai aucune opinion. C'est pas. It's not bad. C'est juste. Je n'écoutais même pas.
2: Non, c'est bon. Attends, tu devrais écouter un peu de Francis Cabrel des fois. C'est
3: ma mère l'écoute dans la voiture.
2: Oui, non, c'est en même temps, c'est que il a ce style de musique qui détend vraiment. Et puis moi, c'est ça que j'aime bien.
3: Right.
2: Bref, tout à l'heure, je voulais poser une question. C'est juste qu'on a commencé à parler d'autre chose. Mais je voulais poser une question à propos de la fête foraine. Toi, tu es plus une personne qui préfère aller quand ça ouvre, quand il y a peu de personnes, ou tu préfères aller le soir pour l'ambiance?
3: Oh, moi, je vais ce soir. J'y vais toujours au soir. Puis la seule raison, c'est parce que j'aime pas y aller. Like, OK, mon raisonnement aujourd'hui, c'est parce qu'il fait friggin' de chaud dehors. Il fait tellement chaud ici. Puis je suis juste like, j'ai vraiment pas envie. Ben, je peux pas vraiment y aller pendant la journée aujourd'hui. Il faut que j'aille demain journée. Mais quand je vais, like, je vais juste sur les pieds gros, que je suis juste non. Puis il va toujours faire chaud ce soir. Like, il fait comme 30 degrés ce soir. Puis I'm well aware. Mais je préfère. Je préférerais. Oh, OK. Attends.
2: Ouais, j'ai l'impression qu'il y a eu un petit problème avec le son de Ferial. Et ça serait bien, genre, dans ces moments-là, mettre une petite musique d'ascenseur. Tu vas juste attendre et tout jusqu'à ce qu'il revienne. Ce serait un truc qui serait drôle à envisager. Bref. Ferial, est-ce qu'elle est parmi nous? J'ai l'impression... Bah, elle arrive. En tout cas, moi, j'avais beaucoup aimé la fête foraine quand j'avais été avec... Il y a 2 semaines environ, parce qu'ils étaient venus et donc il y avait pas mal de personnes et tout qui étaient là. Ils étaient installés derrière le NPCC à Chatham, à Miramichi. Et donc pour ceux qui l'avaient manqué, bah écoutez, ils sont toujours installés au même endroit à chaque fois. Donc vous allez pouvoir aller les voir et tout chaque année. Ils changent souvent d'attraction, mais la plupart du temps, il y a différents trucs qui apparaissent. Ah. J'entends du son du côté de Ferial. Est-ce qu'il est parmi nous? Bonjour.
4: Allô?
2: Allô? Est-ce que ça marche? Ah. Bon. Moi, je pense qu'on va se laisser avec...
5: Je vais venir à la rescue parce que je suis en train d'essayer de faire sûr qu'on est tout correct. Là on va la unmuter, voir si que ça va. Là, est-ce que tu nous entends, Ferial?
3: Je vous entends. Est-ce que vous m'entendiez?
5: Yeah!
2: On m'entend, Ferial.
5: Là, ça va.
3: OK, est-ce que tu m'as muté, Esteban?
5: C'est moi qui ne m'as muté parce que je voulais faire sûr que tu ne crashes pas sur les ondes.
3: Non, c'était juste, like, j'étais constamment en train de dire « allô », like, pour, like, 5 minutes. J'étais comme « hi, hello ».
5: C'est all good. So. Ben, je crois que ça devrait être correct maintenant, ça devrait.
2: Yep. Ben, écoute, on va essayer avec une petite pause, alors, pour
3: tout de suite. C'est-tu Kids United?
5: C'est-tu du Kids United?
2: Merci Luc d'avoir sauvé Ferial et de l'avoir.
3: Bye Luc. Oh my god. Je peux juste imaginer les gens qui écoutent la radio puis ils entendent juste Luc crier like usual puis là c'est juste moi en train de dire bye, c'est juste like noise pollution. C'est insane.
2: Oh. Aïe.
5: Anyways, c'est tout réglé. Anyways, bonne journée.
2: Yep. C'est quoi la Merci musique? Luc. Bah là, c'est une pause parce qu'on va faire passer quelque chose rapidement.
3: Oh, OK. All right. Well.
2: On se retrouve juste après. On se retrouve dans quelques instants.
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2: Et c'est comme ça pour tout l'été.
3: Et oui.
4: Oui.
3: Pour tout l'été.
4: Allô. Guys, je suis back.
3: Et oui, elle est de retour. Du coup, avant que tu te transformes en cyborg, je t'avais posé une question. Je voulais savoir, du coup, c'était si tu préférais en fait aller le soir ou aller le matin quand ça ouvre, quand il y a peu de personnes. Et tu avais dit que tu préférais aller le soir, mais tu avais dit un truc que tu continues après à parler d'aujourd'hui.
4: Mon raisonnement, c'est juste que je ne veux pas être sweaty et gross à la fair. Si je vais pendant la journée et il fait chaud, comme aujourd'hui, il fait tellement chaud aujourd'hui et il faisait chaud pour les derniers comme 3 jours. Sauf si j'y vais pendant la journée, genre demain, assuming qu'il va faire chaud, je vais juste être sweaty puis gross puis je vais pas enjoyer mon time. But like, oui, il va faire toujours chaud ce soir, je sais ça. Je pense qu'il fait 30 degrés ce soir, which is insane. Mais, like, ça va être OK parce qu'il va être nighttime. Je sais pas. Je sais pas comment m'expliquer, bah, sauf...
3: À la limite, 30 degrés, ça va. Moi, je trouve que 30 degrés, ça va. Mais c'est à partir, quand c'est genre 35 et plus, c'est là que c'est trop chaud.
4: Oui, but la fin, c'est que la UV va pas être trop haute quand on est dehors, comme quand je suis avec Odin, mon ami, ma amie, elle est une fille, même si c'est toujours mon ami. I don't know. Anyways, quand je suis avec elle, brain fart. Anyways, quand je suis avec elle ce soir, ça va être pas as chaud parce que il faut pas avoir de UV parce que right.
3: C'est où à Halifax la fête foraine, c'est où un peu? Ça se situe où?
4: C'est à Main Street, c'est à côté de mon middle school. C'est comme right off Caledonia.
3: Pour les gens qui veulent savoir. Est-ce qu'il y a une adresse particulière pour que les personnes...
4: De 9 Main Street.
3: Et oui, 219 Main Street. Vous allez pouvoir trouver Ferial là-bas si vous voulez.
4: Oh, guys, please don't. Oh my God.
3: Imagine, t'as des gens qui disent « Ferial, je suis une grande fan ». Imagine.
4: That would never happen. Oh my God, je faisais ça à ma prof de musique parce que je la connais, elle est plus que juste une prof. J'ai allé à sa maison pour sa recording studio puis tout ça. Puis elle a des chansons. Puis je faisais dans le couloir. J'étais comme, oh my God, Madame Laura, please sign my forehead, I'll get it tattooed. J'étais comme juste so annoying fangirl. C'était tellement funny.
3: Oh. Nous, on faisait la même chose avec un groupe. En fait, c'est un groupe, je connais tous les membres parce qu'ils ont été au Carrefour Beau Soleil. Et ils se sont formés dans le cadre d'un cours. C'est un cours d'enjeu qu'il y avait. Et ils ont commencé à faire de la musique ensemble. Et donc, ce groupe s'appelle Bliss. Ils font des spectacles parfois au Carrefour Beau Soleil. Je sais qu'ils ont été invités à quelques petits événements. Mais donc c'est un groupe et tout de jeunes. Je sais pas quand va être prochain spectacle. Mais ils en ont fait déjà plusieurs. Et ça a commencé dans un cours. Et donc nous, ce qu'on faisait, c'est on faisait la même chose. On était genre, Bliss, on est fan de vous. C'est drôle. Sauf qu'au final, un de leurs pianistes qui est parti parce qu'il a déménagé au Québec était comme l'un des meilleurs amis. Donc c'est comme... Sauf que maintenant, il est parti pour être dans un autre groupe de métal cette fois-ci. Donc... mais oui.
4: Je propose qu'on se laisse en musique. Puis et j'espère, oui. Je croise mes doigts que c'est Kids United.
3: Non, c'est pas Kids United. Il faut que tu devines, ça commence par S.
4: C'est
3: connu, non. Extrêmement connu. ST.
4: Stromae, boom.
3: Oui, on va écouter Papa Outé par Stromae, on se retrouve dans quelques instants.
4: Oh my God.

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5: Faut faire l'écho.
6: Ok.
5: C'était réussi.
6: Wow.
5: C'était réussi ou pas?
6: Oui, bravo.
5: Yeah. Je sens le sarcasme.
6: Uh-huh. Ok. c'est temps pour ceci ou cela. Guys, je ne peux pas réagir parce que c'était juste, like, c'était juste random. Anyways, ceci ou cela time. Ok. Parce que tu es un gars qui a une voiture, puis tu es très fier de ta voiture. Tu es toujours en train de dire, oh, j'ai une voiture. Est-ce que tu préfères conduire avec tes fenêtres ouvertes ou ton AC?
5: Fenêtre ouverte. En vrai, ça dépend si l'air est chaud. Je préfère fenêtre fermée, mais quand il y a du bon vent, fenêtre ouverte.
6: Right. Moi, ma porte ouverte aussi parce que la clim me fait mal à la tête.
5: Moi, c'est juste que c'est comme parfois la clim est comme trop fraîche et du coup, juste ça te donne des frissons parfois et j'aime pas ça. Du coup, moi, quand je peux, je les fenêtres ouvertes. Oui. Juste parce que j'aime ça. Et je sais pas, c'est juste, tu sais, tu roules, coucher de soleil, t'as la petite musique qui joue et tout. Ça, c'est avec les fenêtres ouvertes, ça, c'est bien ça. Surtout qu'en plus, ça, ce qui est bien à Miramichi, c'est que nous, on a comme l'eau juste à côté. Et donc, il y a une rue, je pense que c'est Water Street. Et quand tu vas dessus, je pense que c'est à côté de l'eau. Je sais pas si c'est Water Street ou si c'est. Je pense que c'est Water Street. Bref.
6: Et en gros,
5: en gros, c'est comme tu passes. Ah, bah tiens,
7: Oye,
5: on a
7: bonjour.
5: De la visite.
7: Vous m'entendez?
6: Allô?
7: Est-ce que ça grésille pas trop, c'est bon?
5: Non, c'est bon.
6: Il n'y a pas de grésille du tout.
7: Ok, bonjour Esteban, bonjour Ferial, bonjour.
5: Comment ça va?
7: Ça va. Non, en fait, je voulais juste, je suis en train de vous écouter, comme de nombreux auditeurs et auditrices. Puis là, vous étiez en train de parler de la climatisation dans la voiture ou les fenêtres ouvertes.
6: Oui.
7: Puis je voulais juste rebondir là-dessus. Boing. juste parce que c'est vrai que c'est un gros débat. Puis j'entendais Ferial qui parlait du fait que elle, ça lui donnait possiblement mal à la tête, si je dis pas de bêtises, hein, la climatisation.
6: Oui, exactement.
7: Moi, c'est pareil, je déteste ça. Je déteste la climatisation. Je trouve que c'est que ce soit dans la voiture ou que ce soit à la maison, que ce soit partout, la climatisation c'est pas bon. Moi, ça me fait des irritations aux yeux, puis des maux de gorge.
5: Moi, j'ai la même chose avec la gorge.
7: Ouais.
6: Ça me fait juste mal à la tête.
7: Ouais. Ce qui fait que à un moment donné, c'est bien de mettre du frais. Déjà, vous savez, quand vous mettez la climatisation, vous consommez plus d'essence. Donc c'est pas bon pour votre consommation, c'est pas bon pour votre portefeuille, puis c'est pas bon pour l'environnement. Mm-hmm. Oui Luc, tu voulais dire quelque chose?
2: Ben tu vas pas aimer là, à l'Amazon, c'est un freezer là-dedans.
7: Ah, ouais.
2: Ma mère elle a climatisé, puis tu sais à combien de degrés? À 16 degrés.
7: Ouais.
2: Celsius.
7: Moi je sais quand on a acheté notre maison ici, on a enlevé, il y avait un bloc de climatisation là, puis vous savez c'est des climatisations réversibles, donc ça fait froid l'été, chaud l'hiver là. Nous on l'a enlevé parce que c'est comme ça là. Et c'est vrai qu'en voiture moi je peux conduire avec les quatre fenêtres ouvertes. Esteban disait voilà s'il y a l'air chaud nanana. Moi je conduis les quatre fenêtres ouvertes comme ça me fait des courants d'air partout.

0: Alors, encore une nouvelle fois, puis vous le savez, auditeur auditrice, moi, j'ai pas de cheveux. Donc, en fait, je m'en fous. Mais c'est vrai que je peux comprendre que pour ceux qui ont des cheveux ou pour ces dames qui ont fait leur belle petite coiffure le matin, conduire avec quelqu'un comme moi dans la voiture, c'est un peu pénible parce que, bah, du coup, t'es complètement décoiffé. Mais au-delà de la gêne de t'es plus coiffé, je trouve que c'est quand même, pas mal mieux. Mm-hmm. Encore une fois, voilà, l'homme a pas été créé pour être climatisé. Hein. Donc voilà, c'est pratique la climatisation, hein, c'est bien, mais je pense que il y a beaucoup de gens qui font des petits, voilà, des maux de tête, des maux de gorge, des allergies, des trucs comme ça à cause de ça.
1: Je valide effectivement, pour ceux qui ont les cheveux, c'est pratique la climatisation dans le tour.
0: C'est énorme, ces émissions. Mais quelle bande! Il y en a partout. Ah, il commence à deux, on est cinq maintenant. Bravo. Allez, on se fait plaisir. Donc Vincent, tu disais quoi, excuse-moi?
1: Ouais, non, la climatisation pour les cheveux, ça aide beaucoup parce que moi, si j'ouvre les fenêtres, si j'ouvre la fenêtre côté conducteur, il faut que je l'ouvre de l'autre côté, sinon j'ai pas de courant d'air. Quand je fais ça, oui, les cheveux vont dans ma face, puis ça peut vraiment causer un accident.
0: Ben alors que si j'ouvre les chouchous dans tes cheveux, alors... là?
1: Ouais, mais même ça marche pas parce qu'il y a des cheveux qui sont trop courts, que je peux pas nécessairement attacher.
0: Oh, pauvre petit chéri.
1: Puis en fait, ben, en ouvrant les fenêtres en arrière, ça marche pas non plus parce que ça crée un effet de résonance dans le taux, puis ça fait comme boum, boum, boum, boum, boum, boum, boum, boum.
0: Mais ben, tu montes le son de la musique. Ok? Ouais. Tu sais, avec ton autoradio à cassette. Tu sais? Ou ton autoradio CD. C'est comme ça, au moins, tu mets le son à fond, puis au pire, tu ouvres le coffre. C'est bon, la jeune a marre, vos climatisations. Ouvrez le coffre. Non, le pire, puis après, je vais me taire parce qu'une nouvelle fois, les jeunes ont une émission à faire. Mais je crois que le pire, c'est les gens qui, vous savez, vont, je sais pas, sur le bord d'un trail ou sur le bord de la plage, qui restent dans leur char, fenêtre fermée, avec la clim pleine balle, et qui restent assis une heure avec leur petit café Tim Hortons.
1: Je suis d'accord, ça n'a pas raison d'être. Même pour moi, non.
0: Aller prendre l'air, c'est pas bon.
1: Oui.
0: Hein, puis c'est pas bon pour la planète, puis c'est pas bon pour vos portefeuilles une nouvelle fois, puis c'est pas bon pour votre santé.
1: Donc à plusieurs égards, c'est pas bon. Hein, c'est pas bon pour votre essence non plus. Vous consommez de l'essence quand vous avez l'air climatisé.
0: Totalement. Donc voilà. Enfin bon, merci pour ces sujets. Puis une nouvelle fois, Ferial et Esteban, n'hésitez pas à demander aux gens de vous appeler. Je sais qu'il y a un numéro de téléphone à Miramichi, là.
1: 624-9370.
0: Voilà, n'hésitez pas à le dire, à le redire, et puis à demander aux gens de passer sur notre page Instagram aussi. Ouais, okay, ouais. C'est vachement cool, parce que ça, c'est des bons sujets de discussion avec les gens. Pour vrai. Ok.
2: Oui.
0: Bon, je vous laisse avec la climatisation. Moi, je vais me remettre dans mon bureau où il n'y a pas de climatisation. Et je continue à vous écouter. Auditeurs, auditrices, je vous fais un bisou. Bon vendredi.
3: Salut, merci Laurent. Merci Laurent pour
2: Ta
3: incrustation.
2: Je pense qu'on se laisse en musique parce que ça fait assez de temps qu'on parle de clim. Puis on revient, puis on dit bye bye aux gens qui nous écoutent.
3: Ouais.
2: Qu'est-ce que tu penses?
3: Moi, je suis d'accord. On va se laisser. C'est
2: Kids United?
3: Non, Kids United, c'est après.
2: Oh my god.
1: Oh, mais là, jusqu'à là, non, je pense que ça le fera pas non plus.
3: Ça le fera pas. Bah
1: déplace-la, puis joue-la pour elle.
3: On va la jouer pour tout de suite.
2: Oui. Yes.
1: Allez, Kids United.
2: Yes.
3: On se retrouve dans quelques instants.
1: Sur ma route avec Black M.

0: Et oui, c'est déjà la fin de cette émission. Donc, on va se laisser. Vous allez pouvoir retrouver Hélène et Luc ce midi. Et donc, c'était tout pour la grasse matinée.
1: Oui.
0: Vous allez pouvoir m'écouter ce soir avec Luc pour ses 15 mois de retour. C'était tout pour ce matin. Bye bye.
1: Bye.
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7: Voici maintenant vos informations au microphone Yvon Duguay. Le procureur général de la Nouvelle-Écosse affirme vouloir des réponses sur la façon dont un homme innocent a purgé 18 mois de prison après que les enquêteurs ont confondu son nom d'utilisateur en ligne. Le mois dernier, Brandon Claim a été acquitté des accusations d'exploitation d'enfants après qu'une cour d'appel a conclu que les enquêteurs avaient confondu son nom d'utilisateur avec celui du véritable suspect. Il avait déjà purgé sa peine de 18 mois. Le procureur général Scott Armstrong a déclaré qu'il allait rencontrer les procureurs pour comprendre ce qui s'était passé et qu'il n'excluait pas la tenue d'une enquête publique. Les gens de l'Île-du-Prince-Édouard peuvent maintenant soumettre la candidature d'un aîné exceptionnel pour le prix de l'insulaire aîné de l'année 2026. Ce prix souligne les nombreuses contributions des résidents de l'Île-du-Prince-Édouard âgés de 65 ans et plus et favorise le vieillissement positif. Parmi les exemples de contributions, on peut citer les activités et l'engagement communautaire, le bénévolat, la collecte de fonds, l'éducation, la recherche, la mise en forme et les loisirs. Pour soumettre la candidature d'un aîné méritant, on doit consulter le site web du prix de l'insulaire de l'année de l'Île-du-Prince-Édouard. Les candidatures seront acceptées jusqu'au 25 août. Des chercheurs qui suivent l'évolution du cancer contagieux chez le poisson-chat au Québec indiquent qu'ils effectuent des analyses pour déterminer si la maladie s'est également propagée au Nouveau-Brunswick. Zoe Clark, boursière postdoctorale à l'Université de Cambridge, explique avoir prélevé des échantillons de barbotte brune présentant des taches sombres dans des lacs situés en amont et en aval de la rivière Saint-Jean au printemps dernier. Madame Clark prévoit recevoir d'ici quelques semaines les résultats d'analyse qui pourraient déterminer si ces poissons-chats sont atteints du même cancer transmissible que celui observé chez la même espèce dans un lac à cheval sur le Québec et le Vermont. Des scientifiques de l'Université du Vermont ont découvert que des barbottes brunes du lac Memphrémagog étaient atteintes de mélanome. Pour souligner 5 années d'investissement dans les communautés de l'Île-du-Prince-Édouard, le programme d'égalité des sexes, d'équité, de diversité et d'inclusion et d'amélioration communautaire accepte maintenant les candidatures des résidents et des groupes communautaires dont les projets favorisent la diversité, l'équité et l'inclusion dans la province. Depuis sa création en 2022, le programme a investi plus de 2,4 millions de dollars dans des initiatives qui renforcent l'engagement communautaire et encouragent un plus grand sentiment d'appartenance dans toute la province. Parmi les bénéficiaires du financement de 2026 figurait le Club des garçons et filles de Summerside, qui a reçu un soutien pour son festival Stick Together. Les candidatures peuvent être envoyées par courriel jusqu'à 16 heures le 23 septembre. La police d'Halifax annonce avoir retrouvé le chargeur de munitions d'armes à feu qui avait été perdu par un policier mardi dernier. La police avait alors indiqué que le chargeur avait été perdu lors d'une poursuite à pied d'un suspect de vol qualifié à Dartmouth et qu'il serait tombé de la ceinture d'équipement d'un agent. Le chargeur a été retrouvé hier après-midi dans le secteur où sa disparition avait été signalée. Les nouvelles du sport dans quelques instants. Au tennis, l'Australien Alex de Minaur a ajouté son nom à la liste des têtes de série qui ont vite rendu les armes à l'Omnium Banque Nationale à Montréal. Il s'est incliné au troisième tour. Le Britannique Cameron Norrie a défait de Minaur, troisième tête de série et septième au monde, au compte de 5-7, 7-6 et 6-1. Au volet féminin de l'Omnium Banque Nationale à Toronto, la favorite Arina Sabalenka ne s'est pas éternisée sur le terrain hier. La numéro 1 mondiale défait la chinoise Shuai Zhang 6-3-6-4 pour avancer en huitième de finale. Au baseball, Pete Crow Armstrong a marqué sur une erreur en 11e manche et les Cubs de Chicago ont signé un quatrième gain consécutif, l'emportant 3-2 face aux Blue Jays de Toronto. De Sequoia.
2: L'avertissement jaune de chaleur est toujours en vigueur pour la région d'Halifax. Les températures chaudes vont persister pour la fin de semaine pour la plupart des comtés. Avec un ciel ensoleillé cet après-midi, des possibilités d'averses et des risques d'orage à 30 % pour la fin de l'après-midi. 32 degrés comme température maximale, un facteur humidex de 37. Les vents soufflent d'abord de 5 km à l'heure, mais souffleront ensuite en provenance de l'ouest à 20 km à l'heure.
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4: L'équipe de l'Alliance française à Halifax vous attend tous les mercredis midi pour une marche au cœur du charmant quartier de l'Hydrostone. Profitez de cette belle balade pour réfléchir et échanger en français avec d'autres francophones dans une atmosphère détendue et bienveillante. Toutes les 7 minutes, pendant une trentaine de minutes, vous parlerez avec une personne différente. Rendez-vous le mercredi 15, 22, 29 juillet ainsi que le mercredi 5, 12, 19 et 26 août à midi 15 au 5509 rue Young. Pour plus d'informations et pour vous inscrire, visitez afhalifax.ca sous la rubrique « Événements ». Le festival Grow Time est de retour du 13 au 15 août. Venez célébrer la culture acadienne au cœur d'Halifax pour marquer la fête nationale de l'Acadie, célébrée le 15 août. Pendant 3 jours, profitez de spectacles, d'activités familiales, d'animations, de bonne bouffe et d'une ambiance festive qui rassemble tout le monde. Consultez la programmation complète et tous les détails au festivalgrowtime.ca. Pour plus d'informations, écrivez à Marina Turbide à info@ccgh.ca. Ça va grouiller de fun au Grow Time. Soyez-y! L'équipe de l'Alliance vous accueille tous les mardis à 10h pour ses rencontres estivales en français, les mardis au soleil. Rendez-vous au quartier historique de l'Hydrostone, sous le soleil, au 5509 rue Young, les mardis 15, 21 et 28 juillet, ainsi que les mardis 5, 11, 18 et 25 août. Pour plus d'informations et pour vous inscrire, visitez afhalifax.ca et rendez-vous à la section « Événements ».
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4: Voici maintenant vos informations. Microphone Yvon Duguay. Le procureur général de la Nouvelle-Écosse affirme vouloir des réponses sur la façon dont un homme innocent a purgé 18 mois de prison après que les enquêteurs ont confondu son nom d'utilisateur en ligne. Le mois dernier, Brandon Claim a été acquitté des accusations d'exploitation d'enfants après qu'une cour d'appel a conclu que les enquêteurs avaient confondu son nom d'utilisateur avec celui du véritable suspect. Il avait déjà purgé sa peine de 18 mois. Le procureur général Scott Armstrong a déclaré qu'il allait rencontrer les procureurs pour comprendre ce qui s'était passé et qu'il n'excluait pas la tenue d'une enquête publique. Les gens de l'Île-du-Prince-Édouard peuvent maintenant soumettre la candidature d'un aîné exceptionnel pour le prix de l'insulaire aîné de l'année 2026. Ce prix souligne les nombreuses contributions des résidents de l'Île-du-Prince-Édouard âgés de 65 ans et plus et favorise le vieillissement positif. Parmi les exemples de contributions, on peut citer les activités et l'engagement communautaire, le bénévolat, la collecte de fonds, l'éducation, la recherche, la mise en forme et les loisirs. Pour soumettre la candidature d'un aîné méritant, on doit consulter le site web du prix de l'insulaire de l'année de l'Île-du-Prince-Édouard. Les candidatures seront acceptées jusqu'au 25 août. Des chercheurs qui suivent l'évolution du cancer contagieux chez le poisson-chat au Québec indiquent qu'ils effectuent des analyses pour déterminer si la maladie s'est également propagée au Nouveau-Brunswick. Zoe Clark, boursière postdoctorale à l'Université de Cambridge, explique avoir prélevé des échantillons de barbotte brune présentant des taches sombres dans des lacs situés en amont et en aval de la rivière Saint-Jean au printemps dernier. Madame Clark prévoit recevoir d'ici quelques semaines les résultats d'analyse qui pourraient déterminer si ces poissons-chats sont atteints du même cancer transmissible que celui observé chez la même espèce dans un lac à cheval sur le Québec et le Vermont. Des scientifiques de l'Université du Vermont ont découvert que des barbottes brunes du lac Memphrémagogue étaient atteintes de mélanome. Pour souligner 5 années d'investissement dans les communautés de l'Île-du-Prince-Édouard, le programme d'égalité des sexes, d'équité, de diversité et d'inclusion et d'amélioration communautaire accepte maintenant les candidatures des résidents et des groupes communautaires dont les projets favorisent la diversité, l'équité et l'inclusion dans la province. Depuis sa création en 2022, le programme a investi plus de 2,4 millions de dollars dans des initiatives qui renforcent l'engagement communautaire et encouragent un plus grand sentiment d'appartenance dans toute la province. Parmi les bénéficiaires du financement de 2026 figurait le Club des garçons et filles de Summerside, qui a reçu un soutien pour son festival Stick Together. Les candidatures peuvent être envoyées par courriel jusqu'à 16 heures le 23 septembre. La police d'Halifax annonce avoir retrouvé le chargeur de munitions d'armes à feu qui avait été perdu par un policier mardi dernier. La police avait alors indiqué que le chargeur avait été perdu lors d'une poursuite à pied d'un suspect de vol qualifié à Dartmouth et qu'il serait tombé de la ceinture d'équipement d'un agent. Le chargeur a été retrouvé hier après-midi dans le secteur où sa disparition avait été signalée. Les nouvelles du sport dans quelques instants. Au tennis, l'Australien Alex de Minaur a ajouté son nom à la liste des têtes de série qui ont vite rendu les armes à l'Omnium Banque Nationale à Montréal. Il s'est incliné au troisième tour. Le Britannique Cameron Norrie a défait de Minaur, troisième tête de série et septième au monde, au compte de 5-7, 7-6 et 6-1. Au volet féminin de l'Omnium Banque Nationale à Toronto, la favorite Arina Sabalenka ne s'est pas éternisée sur le terrain hier. La numéro 1 mondiale a défait la chinoise Shuai Zhang 6-3, 6-4 pour avancer en huitième de finale. Au baseball, Pete Crow Armstrong a marqué sur une erreur en 11e manche et les Cubs de Chicago ont signé un quatrième gain consécutif l'emportant 3-2 face aux Blue Jays de Toronto. De CKR.
5: Avertissement, jaune de chaleur est toujours en vigueur pour la région d'Halifax. Les températures chaudes vont persister pour la fin de semaine pour la plupart des comtés. Avec un ciel ensoleillé cet après-midi, des possibilités d'averses et des risques d'orage à 30% pour la fin de l'après-midi. 32 degrés comme température maximale, un facteur humide index de 37. Les vents soufflent d'abord de 5 km à l'heure, mais souffleront ensuite en provenance de l'ouest à 20 km à l'heure.
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2: Oui.
3: Oui. Mm-hmm. Yeah. TGIF, hein?
2: Yeah.
3: C'est ça que tu, comment tu files, hein? Mm-hmm. C'est pas mal ça, hein?
2: Yeah.
3: ton non-verbal, OK, pour les auditeurs et les auditrices, comme vous savez peut-être, moi je suis depuis Saint-Jean, puis Hélène est depuis Fredericton. Puis, by the way, vous êtes dans une émission de C'est entre deux bouchées avec Hélène Gontier et Luc Poirier, ici sur les ondes. Puis, le non-verbal, on est tous les deux sur une call de Messenger parce que, tu sais, c'est comment est-ce qu'on peut se contacter à travers de toutes les chansons pour faire ce qu'on sait, qu'est-ce qu'on parle de next. Mais le non-verbal à Hélène en ce moment est en train de crier « Je veux que ça soit la fin de semaine. » Est-ce que je suis...
2: C'est pas vrai, Yves ment.
3: Je suis en train de mentir. Oh, comment tu feel, Dan?
2: Je veux que ce soit je finis.
3: Exactement, c'est ça que j'ai dit.
2: Je viens d'avoir une mini-crise cardiaque juste avant ceci, parce que, why not, je l'explique. J'ai... Ça me tente... J'étais en train de regarder, mais... Parce que ça me tente de partager une histoire, donc je vais partager
3: histoire. OK, c'est ça, j'ai pas compris. C'est ça, j'ai pas compris. Je m'excuse.
2: Anyways. J'étais en train de regarder ma chanson, ma magnifique playlist de chansons francophones, parce que, tu sais, moi, j'écoute tellement de chansons francophones. Il y a 24 chansons dans la playlist, OK? Laisse-moi tranquille, je sais qu'il y a rien. Whatever. Puis oui, j'écoute les mêmes à repeat. Puis même ça, il y en a que j'écoute même pas. Genre, à chaque fois qu'ils passent, je les skip. Puis je suis comme, pourquoi j'ai ça? De toute façon. Puis là, j'étais en train de regarder dans ma playlist personnelle à moi de ce que je voulais mettre sur la programmation aujourd'hui, parce que je me suis dit, you know what, c'est vendredi. Si on a les chansons sur la programmation, je les mets. Je fais ce que je veux.
3: C'est ça.
2: Et j'ai accidentellement, don't ask me how, deleté ma playlist et j'ai failli faire une crise.
3: C'est vrai.
2: Parce que j'ai jamais, comme, j'étais genre, what? A juste disparu. Je sais honnêtement pas ce que j'ai fait.
3: Tu sais même pas c'est quoi ça fait. C'était juste comme, non pourquoi c'est parti?
2: J'ai pas compris, mais j'ai réussi à la revoir.
3: C'est quoi ce qui est inclus dans ta playlist? Peux-tu nommer des artistes?
2: Pourquoi?
3: Ben, je veux savoir.
2: I don't know. Il y a literally anything. C'est toutes les chansons comme qu'on écoutait à l'école, genre francophone, durant la SPFF. Puis c'était les mêmes en repeat. Genre.
3: Du Stromae, il y a probablement du Stromae
2: là-dedans. Puis YOLO de Lenny Kim qui joue en boucle durant la SPFF à l'école Saint-Anne.
3: Du quoi?
2: Ever. YOLO de Lenny Kim.
3: Je connais pas.
2: I'm sure you do.
3: Peut-être. Si que je l'entendrais, peut-être. Je sais pas. Je ne connais pas.
2: But anyway, ça, c'était comme la chanson que tout le monde jouait en boucle durant la SPFF à l'école 50. Si vous avez vécu... Non, écoute, si vous avez vécu la SPFF à l'école 50, vous savez, comme ça nous donne basically du trauma, cette chanson-là. On l'entend, puis on est comme, oh my God. Parce qu'on se promenait... Durant la SPFF, école Saint-Anne, everything était permis, genre. On se promenait dans les couloirs avec des huge speakers, puis on blastait ça, même durant les heures de cours.
3: No way.
2: Yeah, les profs nous haïssaient, but like, ils nous chialaient pas tant que ça après.
3: Parce que vous écoutez de la musique franco, au moins.
2: Yeah, mais le pire, c'est que c'est cette chanson-là, c'est genre à moitié franco, à moitié anglais, fait que ça compte même pas.
3: Oh, come on, OK. Ben, du petit Billy Vaux, c'est quand, imagine tu blastes petit Billy Vaux Income Tax. ça serait bon. Sure. Mais tu connais pas la chanson Income Tax?
2: Oh, non.
3: C'est un banger, ça. Si tu peux mettre ça dans la prog de right now, ça serait great.
2: Non.
3: Du income tax, là. Ben, on aime tout c'est le temps. Ben, tu connais tes income tax returns?
2: Pense-tu.
3: Quand est-ce qu'on fait nos taxes, des fois, on va avoir un petit retour du gouvernement pour dire, hey, t'as pas besoin de payer si tant de ça.
2: Je ne fais pas
3: chèque.
2: Ça.
3: Hein?
2: Je ne fais pas ça.
3: Que tu ne payes pas tes taxes?
2: Ma mère le fait pour moi.
3: Oui, je sais, ouais. Mais...
2: What do you mean, tu sais? What is that supposed to mean?
3: Ben, je sais pas, c'est sûr que c'est un de tes parents le fait. Moi aussi, mais mon père le fait. Ben, moi,
2: mais
3: des fois...
2: Mais toi, la différence, c'est que t'as 25 ans, puis tu devrais le faire on your own. Je te call out, je care pas.
3: Oh, tu me call out déjà de même, hein? Ben, moi, ça va être différent, parce que là, fallait que moi, je paye c'est la fin des income tax returns pour moi-même, là, en tant que musicien, puis artiste indépendant. Ça va être le fun. Mais income tax return, c'est à propos de ça. Tu sais, t'as un petit chèque de la mail pour dire. C'est juste une chanson pour expliquer qu'est-ce que je pourrais faire avec l'income tax. C'est un banger d'une chanson. C'est un banger. Je te dis, là, right now, c'est un banger. On écoute ça right now ou non? Je crois que ça devrait être de la prog.
2: I don't know. Je suis trop large pour aller chercher.
3: Moi, je peux aller chercher.
2: Non, va-t'en.
3: Je peux aller faire. Bah, arrête! J'essaye! Oh. Pourquoi est-ce que je peux pas?
2: So, fun fact, parce que c'est moi qui ai le contrôle right now. Hi-hi-hi-hi.
3: OK.
2: On va aller écouter une chanson et then on va revenir. And then maybe que je vais laisser Luc, but. Maybe. Maybe!
3: S'il vous plaît! S'il vous plaît!
2: Peut-être après. Bye!
3: All right, bye.

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3: Tu n'es pas férial. Et tu
1: Hein? Puis-je grésiller encore?
3: Tu grésilles.
1: Pourquoi?
3: J'adore ruiner la vie de Luc directement en commençant l'intervention. Il n'y a rien de mieux. Le gars n'a même pas le temps de dire rien. Puis je suis comme, non, actually.
1: Actually, là, j'ai fini, là. J'ai fini de faire.
3: Hein?
1: Hein?
3: Whatever, oui.
1: OK. Anyways, tout ça pour dire. Parce que je sais pas ce que j'allais dire. Tout ça pour dire que...
4: Je sais pas.
1: Ah, OK. Je sais pas comment introduire ce sujet ici. Ça, c'est pourquoi. J'essaie de figure à quoi, comment est-ce que je pourrais y faire. Mais, tu sais, comment est-ce que des fois la langue anglaise prend beaucoup d'expressions de la langue française. C'est ça, right?
3: Qu'est-ce que tu veux dire?
1: Comme, disons, cul-de-sac. Ça vient straight de... Ça vient straight du français, ça, un cul-de-sac.
3: Oh.
1: Ça veut dire... Ou disons, bon voyage. Ça vient straight du français, ça, en plus de cela, aussi. Ou il y a beaucoup d'expressions qui sortent de main. Puis le raisonnement pourquoi de tout ça, c'est j'essaie de me trouver un band name pour la jazz band que je suis dedans. Puis, by the way, on joue de ce soir. So, si vous êtes dans la région de Saint-Jean, vous voulez venir voir un tibret jazz, venez faire un tour. Trinity Gallery sur la Jermaine Street. Mais tu sais, il y a tout le temps des affaires. Puis je me disais, pourquoi pas? Je me demandais, carte blanche, une expression, est-ce que tu as jamais entendu des anglophones dire carte blanche?
3: Non.
1: Anyway, ça dit, c'est vraiment comme la, je sais pas, c'est quelque chose que, ou même faux pas. Tu as jamais entendu ça? Un faux pas?
3: Je pense pas, honnêtement.
1: Tu commences, non? Puis là, ou et même un double entendre. J'ai jamais entendu ça. Double entendre. Oh. Un double entendre. Non, c'est tout. Moi, j'ai déjà tout entendu ça. Ou comme en route. En route.
3: Ça, oui, là, but that's...
1: Ou des hors d'oeuvres. Des hors d'oeuvres.
3: Sure.
1: Ouais, il y a beaucoup d'affaires. J'ai jamais réalisé combien de mots comme en français ou des expressions en français qui sont vraiment en anglais. Tu sais, j'ai une grosse liste ici, là, comme bouquet, cabaret, café, cliché, tu sais. C'est tous des mots qu'on utilise tout le temps, tout en français, mais on les utilise tous les deux en anglais aussi, sur ça. Il y a ça aussi, hein. Je sais pas si tu as jamais réalisé ça. Puis je sais que Esteban a peut-être un mot à dire sur ça. Tu nous entends pas ou non?
3: Dis ça.
4: Non, c'est Vincent.
1: Oh, c'est Vincent!
4: Allô, bougez pas. 2 secondes. OK, là, qu'est-ce c'est bon. Passe? Voilà, bonjour.
1: Bonjour, qu'est-ce qu'il y a?
4: Non, il y a beaucoup de trucs comme ça en français, puis tu sais pourquoi que ça a été calqué sur l'anglais?
1: Mais c'est à cause qu'il y avait un roi français qui dominait l'Angleterre pour un bout de temps, oui.
4: Voilà, la France a déjà envahi l'Angleterre, et ça fait que la devise de l'Angleterre, encore aujourd'hui, est en français, et c'est « Dieu est mon droit ».
1: Oui, oh, vrai, j'ai jamais
4: su ça. La devise de l'Angleterre est encore en français.
1: OK. Un peu d'histoire pour votre vendredi aujourd'hui. Puis,
4: petite like, dose.
1: Hein?
4: Petite dose d'histoire, ouais.
1: Petite dose d'histoire, c'est ça. Mais c'est juste comme t'imagines, là. Comme il y a beaucoup de mots, là. Comme si tu vas en ligne pour chercher une liste de mots, là, vous allez voir qu'il y a beaucoup d'affaires qu'on utilise. Puis l'anglais, comme 30% de l'anglais vient d'une origine française. Puis là, l'autre, c'est germanique, l'autre, c'est latin. Il y en a d'autres que c'est... Il y a un petit brin d'autre. Ou même un petit brin de grec aussi, là-dedans aussi. Mais c'est ça. C'est ça un peu de votre histoire, un peu. Pour votre vendredi d'aujourd'hui.
4: Je mange encore mon pâté chinois que j'ai envoyé la photo à Hélène hier, qui est gratinée. Puis je vous dis, il est tellement bon, j'ai même pas besoin de mettre du ketchup dessus.
1: Oh! Nice.
4: Fait que ça, c'est un bon pâté chinois dans ce temps-là.
1: Nice. C'est quoi ce que tu manges aujourd'hui, Hélène?
3: Actually, j'ai oublié. Va falloir que j'aille voir.
1: Faudra que t'ailles voir. Oh, OK.
3: Yeah.
1: Dang.
3: On va aller prendre une pause. Je vais aller voir et then on va demander à tout le monde again.
1: OK, sounds good.
3: Comme à tous les jours.
1: On est de retour dans pas longtemps. Bye bye.

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2: Oui.
3: Combien de fois que tu vas dire ça à chaque inter, hein?
2: So what?
3: Je sais pas.
2: J'ai le droit de faire ce que je veux.
3: C'est vrai, comment?
2: C'est un pays libre.
3: Je sais, on est démocratique, même si la démocratie est en dessous d'attaque, mais c'est correct.
2: OK.
3: Je ne vais pas rentrer dans les détails.
2: Point d'interrogation, on ne rentrera pas là-dedans. Anyways, qu'est-ce que vous mangez ce midi?
3: Moi, je mange un Montreal Smoked Meat Sandwich avec de la mayo et de la moutarde.
2: Arc!
3: Pourquoi c'était pas ça? Non, c'est bon, man!
2: I don't know. C'est, ben, ça n'a jamais été mon thing, ces affaires-là.
3: Mais honnêtement, c'est meilleur quand ça vient straight de comme un proper plat, comme vraiment une bonne place de smoked meat. Là. Tu mets comme une livre de freaking smoked meat qui est thinly sliced. Tu mets ça entre deux, ta affaire de pain, là, puis ta barnouche, c'est bon.
2: Deux tranches de pain, peut-être?
3: Deux tranches de pain, my bad.
2: De pain.
3: De pain. De pun.
2: De pain.
3: De pun.
2: De pain, si tu traduis pour vrai.
3: C'est vendredi, hein?
2: Je suis méchante, je sais. I know. Mélodie, t'es under attack. Qu'est-ce que tu manges pour midi? Elle secoue sa tête, elle ne veut pas participer.
3: Come on, Mélodie, viens-t'en.
2: Viens m'aider.
3: Viens-t'en t'incruster.
2: Parce qu'il m'énerve.
3: Qu'est-ce que je fais pour t'énerver? Juste ma présence?
2: Yep, good job. You finally figured it out. Ça t'a pris 4 ans. Moi, finalement... OK, ben Mélodie, you know what? Ça, tu peux pas tourner la question vers moi. Ça, c'est méchant. Viens ici. C'est toi qui es responsable de moi. Techniquement. Je suis très responsable de moi-même aussi, mais c'est correct. Tiens, bonjour. Bonjour.
3: Bonjour, Mélodie. Comment ça va?
2: Ça va bien, tout le monde?
3: Il faut avoir une troisième personne pour faire une conversation avec Hélène. C'est ça que j'ai compris.
2: C'est grave méchant. Ouais. Je vais muter Luc. Je vais faire le reste de l'émission avec Mélodie. Allez.
3: Ben, c'est du coup, je vais juste dire bye-bye.
2: Bye! Qu'est-ce que tu manges, Mélodie?
4: Écoute, j'ai un petit restant de riz parce que finalement, je mange que ça cette semaine. Hein.
2: Tu manges juste ça en général.
3: Du riz puis des nuggets, là?
2: J'ai l'impression que tu as mangé du riz genre pratiquement tous les jours depuis le début de l'été ou presque.
4: Non,
2: du riz ou des pâtes?
4: C'est pas vrai. C'est un peu vrai.
3: du riz puis des pâtes. Nice. Attends,
4: j'ai pas fait mon épicerie cette semaine. Je pense que ça se voit.
3: Ah, ok. Ça paraît. Ouais. Mais je suis beau. So, as-tu du noir sur toi aujourd'hui, encore? Parce qu'il fait,
4: oui?
3: Il fait tellement, tellement chaud dans la région de Fredericton.
4: Hélène, elle est habillée en noir de la tête aux pieds.
2: On n'avait pas de défi cette semaine, Alexandra n'est pas là, laissez-moi tranquille.
4: C'est vrai. On va envoyer une photo à Alexandra, lui dire vite reviens.
2: Elle
4: parce
2: va nous
4: qu'on a,
2: détester.
4: On a besoin de couleurs, là.
2: J'ai porté du noir toute la semaine. Je suis une femme très vibrante, je sais pas.
3: Vibrante?
2: Je suis pas une lumière or something, whatever.
3: T'es le phare aux côtés de la côte pour suivre, pour faire sûr que les marins se suivent dans la baie. Je sais pas.
4: En vrai, les marins vont se perdre, hein, parce que les marins ont besoin d'un point d'ancrage, tu sais, d'un repère visuel et ils vont pas te voir.
3: C'est ça le phare et pour?
2: Moi, je vais être dans l'eau. Je vais être dans l'eau. Laissez-moi. Allons, Nemo, c'est quoi le rapport? Anyway, si tu manges juste du riz, genre.
4: Les gars, s'il vous plaît.
2: Les gars, allô? Les femmes dominent présentement.
4: C'est vrai.
2: Toujours.
4: Oui. Écoutez, du riz, c'est bien. Je dois avoir un. C'est pas du poulet.
2: Allô,
4: c'est pas des waves.
2: Attends, non, viens ici.
4: Ah oui!
2: Elle
4: non,
2: mange.
4: Ça, c'est mes snacks.
3: C'est oh my god,
2: c'est,
3: les wafers.
2: C'est gaufrette au chocolat. elle a mangé la moitié du paquet.
4: Non,
2: c'est pas vrai.
4: Mais c'est pas vrai.
2: Pas du tout.
3: Ben moi, j'en aimerais d'avoir, mais ça, c'est un peu impossible d'envoyer ça à travers de le monde digital. Mais j'aimerais. Ça serait, c'est bien. C'est bon.
5: T'as vu, c'est sympa.
3: Mais je sais exactement c'est quoi. Je sais exactement c'est quoi. Moi, j'ai des Oreos qui m'attendent aussi, là, dans pas longtemps.
4: Franchement, il est pas trop entamé, en vrai. Il est pas trop entamé, le paquet. Je sais pas combien j'en... Non, j'en ai pas mangé énormément.
2: Non, je pense... On dirait que t'en as mangé, genre... Il y en a trois par section, puis on dirait que t'as mangé peut-être une, deux sections, plus un en top, fait que genre sept.
4: Et en pas, quoi, pas, deux, trois pas, jours? Pas aujourd'hui. Enfin, aujourd'hui, j'en
2: ouais,
4: ai pas
2: non,
4: pris sept.
2: Ouais, non, c'est ça. Oups. Aujourd'hui, t'en as mangé comme...
4: Trois.
3: Il y a pas, ouais. Y a pas de candy dans le studio à Fredericton, hein?
4: Il en reste...
2: Mais il en reste, genre... Trois.
3: Trois. Puis
2: ben,
3: c'était comme les.
2: Tu vas voir
3: les...
2: la boîte là-bas, il en reste pratiquement plus.
4: Et là, il était
2: non.
3: Mais
2: la dernière fois qu'on l'a rempli, c'était il y a comme trois semaines. Plus.
4: Mm. Oui.
2: Yeah. Non, j'en mange pas. J'ai arrêté d'en manger. Lol. Luc débarque de sur la prog. Je le déteste.
3: Ben, je
2: change. Mais je veux. C'est ma. Non!
4: C'est quoi la chanson?
2: C'est moi qui fais la programmation, c'est moi qui fais la technique. Let me live.
3: Moi, j'ai une chanson. Une chanson qu'on veut jouer ici sur les ondes.
2: Bye.
3: Oh, ben là!
2: I don't even know where it went.
3: Oh, tu l'as deleté, c'est correct.
2: Yeah, mais j'allais juste la descendre, but whatever. Peut-être plus tard, parce que là, Luc m'énerve.
4: Est-ce que vous avez raconté un peu ce que vous allez faire cette fin de semaine ou pas?
2: Non.
3: Moi, cette fin de semaine, ben, ce soir, moi, ça commence ce soir. Moi, je joue un petit jazz, une gig de jazz ce soir à 7h. Puis là, je travaille, j'enseigne des drums à la journée longue samedi de 10h du matin jusqu'à 4h le soir. Puis là, je me retrouve avec des amis que ça fait un peu longtemps que j'ai pas vu dimanche. Alors, ça va. Qu'est-ce que t'aurais crashé pour un star?
2: Rien.
3: Es-tu sûr?
2: Oui.
3: Mais
4: c'est
3: le dit,
4: parce qu'il
3: est juste
4: temps de faire une pause, en fait. C'est pour ça.
3: Oh, ben là, on a encore du gros temps. Ça va, ça va. Vas-y, si tu veux faire ta pause.
2: Oui.
3: On y va-tu faire une pause? C'est quoi ce qu'on s'écoute?
2: Actually. La pause.
4: Et après la pause. La pause, la chanson, ça sera?
2: Mika. Elle me
4: génial.
2: Dit. Parce que Mélodie ne peut pas lire, elle a pas ses lunettes.
3: Elle me dit.
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2: Oui. Je suis là.
3: T'es là encore ?
2: Elle est malade, ça fait une semaine, genre.
4: Un peu moins, mais oui, c'est vrai. J'ai gardé ma voix toute la semaine, c'était mon objectif.
3: Bah, c'est ça, there you go, au moins. Y'a ça.
4: Parce que je suis pas sûre qu'on puisse quand même remplacer une personne à 7h du matin. Enfin, ça va être un petit peu compliqué.
2: Oui, parce que ça serait pas moi qui se serait levé.
4: Déjà,
3: moi,
4: c'est...
3: je serais down. Je suis déjà... Honnêtement, je serais down de le faire.
4: C'est vrai ?
3: Ouais, je serais down. Bah...
2: Si je me réveillais à 7h du matin et que j'aurais entendu Luc à la radio.
3: Pff, ça serait un pep, hein ? Ça serait
2: non.
3: Le fun. Moi, je serais down. Une émission de 2h le matin, je serais down. Let's go. Je commence tôt puis je finis plus tôt. Ça va. C'est ça que j'aime. C'est ça, c'est le fun. C'est le fun de travailler tôt. Mais je ne veux pas parler de travailler tôt. Mélodie et Hélène, vous connaissez la série de films Camp Rock?
4: Oui.
3: Yeah. Tu connais ça, hein?
4: Je sais qu'il y a un nouveau qui va sortir bientôt.
3: Oui, un nouveau qui va sortir bientôt, puis je ne sais pas pourquoi ils vont décider de faire ça. Il aurait dû juste laisser là, là. Comme, honnêtement, comme, j'ai aimé le premier, le deuxième c'était correct, puis pourquoi est-ce qu'on aurait besoin d'un deuxième, un troisième, avec un nouveau cast, puis un nouveau taffard?
4: Bah parce que, écoute, c'est le camp d'été, quoi, tu vois? Chaque été, il y a
3: sais.
4: Un camp.
3: Mais c'est
4: et puis
3: tellement.
4: Ça, on retrouve les frères Jonas!
3: Ben je sais, on retrouve les frères Jonas. Puis même en plus de ça, Demi Lovato aussi qui va faire un retour aussi.
4: Mais je suis pas sûre qu'elle est dans le film. Elle est comme dans l'équipe de réalisation, mais je suis pas sûre qu'on la voit dans le film. Hein, en vrai.
3: Peut-être, on verra. On verra bien. Hein. Moi je sais pas, on verra.
4: Hélène, elle est hors de la discussion.
3: Elle est juste pas là, là.
2: J'ai
3: puis by the way, en parlant des Jonas Brothers.
4: Oui.
3: Si vous avez pas pris vos billets pour ça, là...
4: J'en ai pas, mais si quelqu'un veut peut-être plus, je l'accompagne.
2: Probablement plus.
3: Laisse-moi aller voir. Moi, je m'en vais sur Ticketmaster right now, voir s'il y a des billets de reste pour cette awesome affaire. Hey, il y en a encore!
4: Si...
3: Hey!
4: S'il en reste, vous voulez qu'on se fasse un petit trip?
2: Non.
3: On se fait un petit trip à Moncton? Hey, 69$, c'est pas that bad, hein?
4: Waouh!
3: C'est pas tout bad.
4: C'est presque complet.
3: C'est même pas complet. Ben moi, je crois à partir de demain, là, ça va être pas mal complet. Hein.
4: Oui. Ouais, il y a beaucoup. Tu sais, il y a des gens qui prennent leur place comme le jour même, juste avant le concert.
3: Il y a ça. Il y a ça aussi. Mais moi, je crois qu'il y a un gros problème, probablement des ticket scalpers là, qui vont vendre leurs billets pour
4: ouais,
3: des
4: aussi.
3: Prix pas si tant abordables que ça. Mais ouais, si vous ne saviez pas, c'est les Jonas Brothers, ça fait un an que c'est annoncé. Ils viennent à Moncton, puis ils viennent jouer le stade de la Croix-Bleue Medavie, qui est le stade à l'Université de Moncton. C'est comme le deuxième ou troisième concert de ce qu'ils pongent pour. Comment ils disent? Comment est-ce qu'ils pourraient. Ben, chez Guns N' Roses, on joue l'année passée.
4: De cette envergure, tu veux dire?
3: Ben, c'est la deuxième fois qu'ils faisaient un gros concert de même cet été ou comme dans ces dernières années. Parce que, tu sais, Moncton, il y a eu lieu aussi comme le gros show de 360 U2 qui était sur Magnetic Hill.
4: Oui.
3: Tu sais, on voit beaucoup l'influx que des gros artistes qui viennent dans le monde atlantique. On peut voir ça avec Magnetic World à Halifax. On peut voir ça avec les Jonas Brothers qui viennent à Moncton out of all places.

0: C'est malade.
1: Au place des officiers.
2: Où à Oromocto?
0: Non. Je vais les mettre. Hold on, laisse-moi penser. Je sais pas.
2: Mais voilà, il n'y a pas de place à Oromocto, je pense, pour vraiment
0: si.
2: Faire un big.
0: On a, du bois.
1: Puis on va couper du bois.
2: Tu veux refaire un camp rock, toi?
3: Sure.
2: Tu mets une scène extérieure, des chaises pour le public et ça part en camp.
0: Non, non, pas de chaises. Vous vous mettez debout. On n'a pas le budget.
2: Des chaises de camping.
0: On a le budget pour les amener, c'est tout.
1: Il n'y a pas de stage, ils sont, ou pas
2: ils
1: rien.
2: Ils sont là. Il faut comme en profiter, tu vois. Ça nous coûtera moins d'argent si on le fait maintenant.
1: C'est ça, exactement.
2: Bah oui, ils sont déjà ici. À Moncton, mais...
0: Ouais.
2: Ça coûte moins cher.
0: Non, je
2: plutôt
0: veux pas.
2: Que... Non, tu veux pas?
0: Non, je veux pas. Je connais genre peut-être 2 ou 3 de leurs chansons, that's it, honnêtement. Puis oui, ça serait le fun, mais comme il y a du judo cette fin de semaine, so like, whatever. J'ai les meilleures choses à faire.
1: Qu'est-ce qu'ils jouent avec eux, je me demande. Qu'est-ce qu'ils ouvrent?
2: Bah, toi, Luc.
1: Non.
0: Oh, mes souliers s'en viennent!
1: Non, tes souliers, tes
0: high heels... Je viens de recevoir la notification.
1: All live right now, là.
0: Oui, je te jure.
2: Les gars, c'est des loups boutins à $800.
0: Et mais je les ai eu en sale.
1: Ouais, qu'ils étaient. On a discuté ça hier, puis j'ai jamais vu une personne aussi tant happy.
0: Tu grésilles.
1: Pourquoi? C'est pas.
0: Parce que la console t'aime pas, fait qu'on va aller écouter de la musique, puis moi je vais aller tracker mes loups boutins pour voir son rendu. Ok, on revient après.

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1: Et avec ça, bon appétit, hein?
2: Bon appétit à tout le monde.
3: Luc, tu n'es pas slick.
2: Ben, comment est-ce que je suis supposé être slick?
3: I don't know, fais en sorte que je le remarque pas.
2: Ben, tu l'as pas remarqué, ça c'est correct.
3: Si, je l'ai remarqué.
2: Ben, c'est correct, je l'ai mis. C'est correct, c'est là.
3: Je vais le souhaiter. Demandez-moi pas pourquoi, mais je vais le faire.
2: Comment tu vas souhaiter? Comment? Dis-moi.
3: Je vais te souhaiter pour... Hold on, je vais aller rechercher mes rights en tant que Canadien.
2: C'est quoi, j'ai fait de wrong? Mélodie, tu l'as encore?
3: Oui, elle est là. Attends un peu.
2: En attendant, j'espère que vous passez une bonne journée en ce moment sur... Comment est-ce qu'il fait chaud dans les jours, dans le monde?
4: Il fait chaud, 30 degrés.
2: Fredericton?
3: Il fait comme... il annonce comme 39 or something aujourd'hui.
4: Ouais, pour l'instant, on est
3: right
4: à gauche.
3: Right now, il fait 30, ressenti 36, actually.
4: Ah bon, mon téléphone n'est pas trop froid, enfin pas trop chaud. Là.
3: On va
2: nous autres
3: à
2: Saint-Jean,
3: encore.
2: C'est 27 degrés, ressenti, je ne sais pas. Je vais aller voir que ça donne. Ressenti. Ah, je vois pas.
3: Ressenti quelque chose. Ressenti plus
2: ressenti
3: chaud.
2: Quelque chose. Ressenti plus chaud, c'est ça, exactement. qu'est-ce qu'ils vendent dans la région de Miramichi? Miramichi. Ouais, vous êtes encore dans un warning de chaleur.
3: Ça fait trois jours.
2: En ce moment, c'est 31 à Miramichi. Puis là, qu'est-ce qu'il fait en Nouvelle-Écosse? On va aller voir ce qu'il s'en vend en Nouvelle-Écosse pour faire sûr. Parce que, tiens, on a en ce moment, 30 degrés. Puis encore eux autres aussi, avec un warning.
3: Yeah.
2: Alors, as-tu figuré tes droits?
3: Flash du jour. Oui, j'ai regardé mes droits, mais j'ai malheureusement manqué de temps. Fait que c'est correct. You get t'as une free pass aujourd'hui.
2: J'ai une free pass aujourd'hui?
3: Si on veut... Oui, parce que si tu veux que ta chanson a pause, faut qu'on dise bye right now.
2: OK, allons-y, then.
3: Bye!
2: Anyways, bonne journée. C'est moi, puis Esteban, cet après-midi.
3: Yes. Bye.
2: Bye-bye. Anyways, bonne journée.

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4: Voici maintenant vos informations au microphone Yvon Duguay. Le procureur général de la Nouvelle-Écosse affirme vouloir des réponses sur la façon dont un homme innocent a purgé 18 mois de prison après que les enquêteurs ont confondu son nom d'utilisateur en ligne. Le mois dernier, Brandon Claim a été acquitté des accusations d'exploitation d'enfants après qu'une cour d'appel a conclu que les enquêteurs avaient confondu son nom d'utilisateur avec celui du véritable suspect. Il avait déjà purgé sa peine de 18 mois. Le procureur général Scott Armstrong a déclaré qu'il allait rencontrer les procureurs pour comprendre ce qui s'était passé et qu'il n'excluait pas la tenue d'une enquête publique. Les gens de l'Île-du-Prince-Édouard peuvent maintenant soumettre la candidature d'un aîné exceptionnel pour le prix de l'insulaire aîné de l'année 2026. Ce prix souligne les nombreuses contributions des résidents de l'Île-du-Prince-Édouard âgés de 65 ans et plus et favorise le vieillissement positif. Parmi les exemples de contributions, on peut citer les activités et l'engagement communautaire, le bénévolat, la collecte de fonds, l'éducation, la recherche, la mise en forme et les loisirs. Pour soumettre la candidature d'un aîné méritant, on doit consulter le site web du prix de l'insulaire de l'année de l'Île-du-Prince-Édouard. Les candidatures seront acceptées jusqu'au 25 août. Des chercheurs qui suivent l'évolution du cancer contagieux chez le poisson-chat au Québec indiquent qu'ils effectuent des analyses pour déterminer si la maladie s'est également propagée au Nouveau-Brunswick. Zoe Clark, boursière postdoctorale à l'Université de Cambridge, explique avoir prélevé des échantillons de barbotte brune présentant des taches sombres dans des lacs situés en amont et en aval de la rivière Saint-Jean au printemps dernier. Madame Clark prévoit recevoir d'ici quelques semaines les résultats d'analyse qui pourraient déterminer si ces poissons-chats sont atteints du même cancer transmissible que celui observé chez la même espèce dans un lac à cheval sur le Québec et le Vermont. Des scientifiques de l'Université du Vermont ont découvert que des barbottes brunes du lac Memphrémagogue étaient atteintes de mélanome. Pour souligner 5 années d'investissement dans les communautés de l'Île-du-Prince-Édouard, le programme d'égalité des sexes, d'équité, de diversité et d'inclusion et d'amélioration communautaire accepte maintenant les candidatures des résidents et des groupes communautaires dont les projets favorisent la diversité, l'équité et l'inclusion dans la province. Depuis sa création en 2022, le programme a investi plus de 2,4 millions de dollars dans des initiatives qui renforcent l'engagement communautaire et encouragent un plus grand sentiment d'appartenance dans toute la province. Parmi les bénéficiaires du financement de 2026 figurait le Club des garçons et filles de Summerside, qui a reçu un soutien pour son festival « Stick Together ». Les candidatures peuvent être envoyées par courriel jusqu'à 16 heures le 23 septembre. La police d'Halifax annonce avoir retrouvé le chargeur de munitions d'armes à feu qui avait été perdu par un policier mardi dernier. La police avait alors indiqué que le chargeur avait été perdu lors d'une poursuite à pied d'un suspect de vol qualifié à Dartmouth et qu'il serait tombé de la ceinture d'équipement d'un agent. Le chargeur a été retrouvé hier après-midi dans le secteur où sa disparition avait été signalée. Les nouvelles du sport dans quelques instants. Au tennis, l'Australien Alex de Minaur a ajouté son nom à la liste des têtes de série qui ont vite rendu les armes à l'Omnium Banque Nationale à Montréal. Il s'est incliné au troisième tour. Le Britannique Cameron Norrie a défait de Minaur, troisième tête de série et septième au monde, au compte de 5-7, 7-6 et 6-1. Au volet féminin de l'Omnium Banque Nationale à Toronto, la favorite Arina Sabalenka ne s'est pas éternisée sur le terrain hier. La numéro 1 mondiale a défait la chinoise Shuai Zhang 6-3, 6-4 pour avancer en huitième de finale. Au baseball, Pete Crow Armstrong a marqué sur une erreur en 11e manche et les Cubs de Chicago ont signé un quatrième gain consécutif, l'emportant 3-2 face aux Blue Jays de Toronto. 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
5: L'averti-
0: avertissement jaune de chaleur est toujours en vigueur pour la région d'Halifax. Les températures chaudes vont persister pour la fin de semaine pour la plupart des comtés. Avec un ciel ensoleillé cet après-midi, des possibilités d'averses et des risques d'orages à 30% pour la fin de l'après-midi. 32 degrés comme température maximale, un facteur humidex de 37. Les vents soufflent d'abord de 5 km à l'heure, mais souffleront ensuite en provenance de l'ouest à 20 km à l'heure.

Bonjour, mon nom est Léquari, vous êtes sur les ondes des radios C-Média et moi je vais faire découvrir ma liste d'artistes acadiens de par chez nous ici en Atlantique. Pour cette fois, allons découvrir Joseph Edgar.

Originaire de Moncton, au Nouveau-Brunswick, Joseph Edgar est un auteur, compositeur, interprète, poète et artiste visuel. Il est d'abord connu comme membre fondateur du groupe 0 degré Celsius, actif dans les années 90, avant de se lancer en carrière solo au début des années 2000. Il est reconnu pour ses textes poétiques, engagés et parfois introspectifs, portés par une voix grave et un accent acadien assumé.

Joseph Edgar a lancé plusieurs albums en solo, dont Gazebo en 2014, Ricochet en 2016 et Joseph Edgar en 2024 sont les plus populaires. Il propose un univers musical riche à mi-chemin entre le folk rock, chanson française et musique alternative, souvent teintée de réflexions sociales, de récits urbains ou des influences acadiennes. Sa chanson Espionne russe a connu un succès remarquable et est devenue l'un de ses titres les plus emblématiques.

Joseph Edgar a été finaliste au lauréat de nombreux galas. Prix Éloise, artiste de l'année en 2015, le prix Musique NB, le Galaterie Or, et sélectionné au Francophonie de Montréal, Festival en chanson de Petite-Vallée, etc. Ses textes ont un style unique, sont souvent salués par leur audace, leur poésie et leur profondeur.

Joseph Edgar, c'est la voix d'une Acadie urbaine, sensible et lucide. Avec sa plume acérée, sa voix feutrée et son regard à la fois tendre et critique sur le monde, il incarne une génération d'artistes qui portent l'Acadie ailleurs, au-delà des clichés. Une figure incontournable de la scène musicale francophone contemporaine. Sur ça, à la prochaine.

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4: Rejoignez le FrancoFest le vendredi 30 octobre dès 19h30 pour un spectacle intime avec la légende musicale louisianaise Zachary Richard à la salle Georges Cottreau à l'école du Carrefour à Dartmouth au 201 C avenue du Portage. Pour plus d'informations et pour acheter des billets, visitez eo-halifax.ca et cliquez sur l'onglet « Événements ». Le vendredi 23 octobre à 19h30, rejoignez-nous pour l'ouverture de la 15e édition du FrancoFest pour une soirée en musique avec le groupe acadien au son blues, rock et folk, les Blue Charms, et le groupe trad québécois, le Diable à 5. Rendez-vous à la Chaloupe au 3151 rue Oxford. Pour plus d'informations et pour acheter des billets, visitez eo-halifax.ca et cliquez sur l'onglet « Événements ». Le Centre de ressources des familles militaires d'Halifax et Région a le plaisir de vous inviter à participer à Blue Nose Bienvenue 2026, notre événement annuel de bienvenue à la communauté. Blue Nose Bienvenue rassemble les membres des Forces armées canadiennes, les vétérans, les familles et les partenaires communautaires pour une journée de découverte et de rencontre. Les participants pourront découvrir des ressources locales, des organismes communautaires, des clubs, des exposants, des démonstrations militaires, des activités familiales, du divertissement et bien plus encore. Rendez-vous le samedi 12 septembre à 10h au Sea King Club à Shearwater. Pour plus d'informations, écrivez à Serena Hu à engagement@ccgh.ca ou composez le 782-414-0387.
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5: Voici maintenant vos informations. Microphone Yvon Duguay. Le procureur général de la Nouvelle-Écosse affirme vouloir des réponses sur la façon dont un homme innocent a purgé 18 mois de prison après que les enquêteurs ont confondu son nom d'utilisateur en ligne. Le mois dernier, Brandon Claim a été acquitté des accusations d'exploitation d'enfants après qu'une cour d'appel a conclu que les enquêteurs avaient confondu son nom d'utilisateur avec celui du véritable suspect. Il avait déjà purgé sa peine de 18 mois. Le procureur général Scott Armstrong a déclaré qu'il allait rencontrer les procureurs pour comprendre ce qui s'était passé et qu'il n'excluait pas la tenue d'une enquête publique. Les gens de l'Île-du-Prince-Édouard peuvent maintenant soumettre la candidature d'un aîné exceptionnel pour le prix de l'insulaire aîné de l'année 2026. Ce prix souligne les nombreuses contributions des résidents de l'Île-du-Prince-Édouard âgés de 65 ans et plus et favorise le vieillissement positif. Parmi les exemples de contributions, on peut citer les activités et l'engagement communautaire, le bénévolat, la collecte de fonds, l'éducation, la recherche, la mise en forme et les loisirs. Pour soumettre la candidature d'un aîné méritant, on doit consulter le site web du prix de l'insulaire de l'année de l'Île-du-Prince-Édouard. Les candidatures seront acceptées jusqu'au 25 août. Des chercheurs qui suivent l'évolution du cancer contagieux chez le poisson-chat au Québec indiquent qu'ils effectuent des analyses pour déterminer si la maladie s'est également propagée au Nouveau-Brunswick. Zoe Clark, boursière postdoctorale à l'Université de Cambridge, explique avoir prélevé des échantillons de barbotte brune présentant des taches sombres dans des lacs situés en amont et en aval de la rivière Saint-Jean au printemps dernier. Madame Clark prévoit recevoir d'ici quelques semaines les résultats d'analyse qui pourraient déterminer si ces poissons-chats sont atteints du même cancer transmissible que celui observé chez la même espèce dans un lac à cheval sur le Québec et le Vermont. Des scientifiques de l'Université du Vermont ont découvert que des barbottes brunes du lac Memphrémagog étaient atteintes de mélanome. Pour souligner 5 années d'investissement dans les communautés de l'Île-du-Prince-Édouard, le programme d'égalité des sexes, d'équité, de diversité et d'inclusion et d'amélioration communautaire accepte maintenant les candidatures des résidents et des groupes communautaires dont les projets favorisent la diversité, l'équité et l'inclusion dans la province. Depuis sa création en 2022, le programme a investi plus de 2,4 millions de dollars dans des initiatives qui renforcent l'engagement communautaire et encouragent un plus grand sentiment d'appartenance dans toute la province. Parmi les bénéficiaires du financement de 2026 figurait le Club des garçons et filles de Summerside, qui a reçu un soutien pour son festival Stick Together. Les candidatures peuvent être envoyées par courriel jusqu'à 16 heures le 23 septembre. La police d'Halifax annonce avoir retrouvé le chargeur de munitions d'armes à feu qui avait été perdu par un policier mardi dernier. La police avait alors indiqué que le chargeur avait été perdu lors d'une poursuite à pied d'un suspect de vol qualifié à Dartmouth et qu'il serait tombé de la ceinture d'équipement d'un agent. Le chargeur a été retrouvé hier après-midi dans le secteur où sa disparition avait été signalée. Les nouvelles du sport dans quelques instants. Au tennis, l'Australien Alex de Minaur a ajouté son nom à la liste des têtes de série qui ont vite rendu les armes à l'Omnium Banque Nationale à Montréal. Il s'est incliné au troisième tour. Le Britannique Cameron Norrie a défait de Minaur, troisième tête de série et septième au monde, au compte de 5-7, 7-6 et 6-1. Au volet féminin de l'Omnium Banque Nationale à Toronto, la favorite Arina Sabalenka ne s'est pas éternisée sur le terrain hier. La numéro 1 mondiale a défait la chinoise Shuai Zhang 6-3, 6-4 pour avancer en huitième de finale. Au baseball, Pete Crow Armstrong a marqué sur une erreur en onzième manche et les Cubs de Chicago ont signé un quatrième gain consécutif, l'emportant 3-2 face aux Blue Jays de Toronto. de CKR.
0: Avertissement, jaune de chaleur est toujours en vigueur pour la région d'Halifax. Les températures chaudes vont persister pour la fin de semaine pour la plupart des comtés. Avec un ciel ensoleillé cet après-midi, des possibilités d'averses et des risques d'orage à 30 % pour la fin de l'après-midi. 32 degrés comme température maximale, un facteur humidex de 37. Les vents soufflent d'abord de 5 km à l'heure, mais souffleront ensuite en provenance de l'ouest à 20 km à l'heure.
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9: Yes, sir. Vous êtes maintenant dans une émission de C'est quasiment le retour. There you go. C'est ça, c'est ça l'intro. Hein?
10: Toi, t'es le bon humeur aujourd'hui.
9: J'essaie de mon mieux, moi.
10: Hey, j'essaie.
11: C'est un vendredi.
10: Ah, c'est vendredi, puis
11: vendredi.
10: C'est la fin d'une longue semaine. C'est ça que c'est. Ça file comme ça. C'est la fin d'une longue semaine de juste essayer de faire son mieux. Tu veux dire?
11: Ouais.
10: C'est ça que j'essaie de faire.
11: Ça sent la fatigue un peu plus aussi.
10: Puis même en plus...
11: Depuis quelques jours.
10: Puis en plus, c'est la dernière semaine que vous commencez, la semaine prochaine en plus. Puis ça finit avec le 15 août. En plus de ça, moi j'ai une semaine de plus que vous autres parce que je suis en train de faire quelque chose d'autre, autre que vous êtes en train de faire ça. Mais tout ça pour dire. Yeah, c'est ça.
11: Ouais.
10: Je sais même pas. Ouais, non,
11: ça s'entend que c'est un vendredi.
10: Oh, mais bref, oui,
11: on espère qu'ils ont passé une bonne journée, nos auditeurs. Hein, que
10: ouais, pour vous autres aussi.
11: Ils ont eu du plaisir.
10: Puis si vous autres, vous êtes en
11: vacances.
10: Bah oui, exactement. Puis si vous êtes en vacances, prenez avantage de la belle météo. Hein. Allez à la plage. Faites du canot. Faites du kayak. Faites n'importe quoi ce que vous voulez faire pour faire sûr que vous pouvez, tu sais, faire quelque chose. Je sais pas. Anyways, bonne fin de semaine à Hélène, parce que c'est ça. Elle a décidé qu'elle va chercher ses souliers, c'est ça.
11: Je suis sûr, à 1000... c'était combien, 1300?
10: À 1000 balles. C'était comme, elle les a eu sur une sale en plus.
9: Je pense qu'elle avait dit qu'il était genre 1340 hier, si je me rappelle bien.
10: Ça, c'est le prix original, si je me rappelle bien.
11: Elle les a eu à 800.
10: Puis elle les a eu à 800. C'est insane quand même.
11: Moi, pour moi, 800. Si j'avais 800, on aurait mis quelque chose.
10: 1345 avant taxe. Ouch.
11: J'avais raison.
9: Elle les a eu à quel prix finalement? C'est-tu le 800 à
10: 800 chuck, là, si je me rappelle bien. Okay. Hélène, je
9: Ben, moi, je dois vous dire que la dernière fois que je me suis acheté des souliers, vous avez juste besoin de tasser la virgule vers la gauche une fois. Ils m'ont coûté 80$.
10: Voilà. Tasser à la gauche.
11: Moi, les dernières chaussures que j'ai achetées, c'était au Sport Check. Et ça m'avait coûté. Non, c'était pas au Sport Check, c'était à JD. Puis à celui à Moncton qui est ouvert il n'y a pas longtemps. Puis j'avais acheté une paire, je pense que c'était un 180$.
10: Pff, man, moi je pogne mes Vans checkerboard à 70$, 80$, gros max, puis ça va.
11: Mais c'est ça, moi c'est rare que je m'achète des chaussures aussi chères. Là, c'est la première fois que j'ai des chaussures aussi chères. J'ai eu du mal à sortir celui-ci.
10: Mais... c'est vrai, hein, juste un peu. Mais honnêtement, moi, là, comme... Je prends juste une paire de chaussures. Je prends tout le temps ma paire de Vans annuelle. Tu sais, là, je passe à travers une paire de Vans à chaque année parce que je les mets à tous les jours. Comme j'ai pas si tant. Je suis tout le temps un gars qui met sa même paire de chaussures. Tout le temps. Je change pas rien. Ouais. Je peux pas. Je sais pas, toi, ça garde pas comme c'est la même affaire pour toi, là.
11: Non, moi, écoute, moi, j'ai une paire de chaussures que je vais mettre quand, mettons, je veux mettre un fit qui est comme stylé, tout ça. Mm-hmm. J'ai une paire de chaussures quand je marche beaucoup.
10: Oui.
11: Et j'ai des sandales. C'est juste ça que j'ai. J'ai pas 50 paires de chaussures avec des talons hauts qui font 7 inches de haut. Louis Vuitton, 1345 $.
10: Ça s'en va.
11: Moi, avec 1345 $, ça va être. Des voitures. Ça va juste pour remplir l'essence de la voiture. C'est tout ça, c'est moi ça que ça va servir.
9: Un plein d'essence à combien?
11: Mon plein d'essence. Bah, moi, pour ma voiture, un plein d'essence, c'est 95 $.
10: Holy crap! Moi, ça me coûte.
11: Mais j'ai 800 km.
10: Ah, t'as 800 km. Ok, ouais, ça, ça va.
9: Et fait que
10: ouais.
9: Toi, tu t'en pop. Là, quand la pompe arrête, tu continues d'en mettre encore. Là.
11: Non, non, 800, ça, c'est quand même le top. Parce que moi, j'en mets toujours un petit peu plus.
9: Ouais, c'est ça, tu t'en pop.
10: Ouais. Tu t'en pop un peu.
9: faut pas moi, faire ça moi, parce qu'après ça, faut que vous changiez votre charcoal canister après.
10: Moi, je mets à peu près quoi? Moi, je mets 70 $. La dernière fois que ça m'a coûté comme 111. Mais j'ai juste 600 km dessus.
11: Ah, OK.
9: Moi, ça doit faire un bon 2 ou 3 semaines. J'ai fait mon plein. Puis, ouais, bon, là, c'est sûr que je faisais exprès d'en mettre plus, là, mais je l'avais fait à Tracadie. Parce qu'à Tracadie, je sais pas comment ils font, mais ils sont capables d'avoir de l'essence 15 cents moins cher qu'à Miramichi.
10: C'était pourquoi ils sont sur la res? Ben, c'est sur la réserve, oui ou non?
9: Non, pas du tout.
10: Même
9: la
10: pas.
9: La réserve à Esto Penedjic, je ne sais pas exactement comment le dire, mais cette réserve-là, non, c'est exactement le même prix. Les gouas qui sont peut-être une ou deux cents en dessous, mais à Tracadie, ils sont facilement 10 cents en dessous de Miramichi.
10: Wow! Je savais pas ça.
9: Petit truc, hein. Si vous êtes prêt à faire 2 heures aller-retour pour de l'essence, faites-le. Mais
11: c'est combien d'essence en ce moment? C'est pas 1,80 en ce moment, l'essence?
10: C'est à peu près. Moi, dans la région de Saint-Jean,
9: ça montait à 1,90 même.
11: 1,90. Ah, et puis il faut que je fasse le plan aujourd'hui en plus.
10: Ah! Ouch.
11: Aïe.
10: Mais c'est quoi ce qu'on va faire? On va prendre une petite pause musicale. On va s'écouter les louanges correctes ici, sur les ondes, puis on va se retrouver dans pas longtemps pour parler de, je sais pas, peut-être des petits faits intéressants, mais on verra bien. Quoi? Tu voulais dire quelque chose ou non?
11: Non, c'est bon.
10: Non, c'est bon? OK. Les louanges, c'est correct. C'est sur les ondes de votre radio communautaire.

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3: Presque un quart de cette émission. Oui, un quart. My bad. De cette émission de... C'est quasiment le retour. Avec moi-même, le croisé. Comme je t'ai dit, man, faut que tu fasses un comment est-ce qu'on peut dire? Ben, juste une compilation de toutes ces quasiment.
4: Il reste combien de jours? Il reste
3: 5 jours.
4: 5 jours de travail.
3: 5 jours de travail pour
4: pas
3: toi.
4: J'aurais pas le temps de tout rechercher.
3: Je sais pas quand j'ai commencé à le faire, donc c'est ça l'affaire.
4: Je dois faire genre au moins un mois, sauf que c'est un mois tous les jours presque, puis il faudrait que j'aille chercher à chaque fois que c'est quasiment le retour. Tous les jours.
3: Ouais, c'est vrai quand même. Quand même, ça serait un peu long.
4: Il y en aurait genre au moins 80.
3: Au moins, ben non, c'est qu'on fait la maths là, ok? Disons, on fait la maths. On se dit 5 jours par semaine, l'émission c'est 5 jours par semaine, right? Live, ça c'est 5 fois déjà. Combien d'émissions par jour? Combien d'interventions? Dites-nous 5 interventions par heure. Sur 5 fois 5, ça fait 25. Sur ça fait 25 interventions fois 4. À peu près quoi? Ça fait quoi? 50? Presque 100 interventions à aller à travers?
4: Ça va être insane.
3: Dépend tout de la taille, right? Ça dépend tout de ça, hein?
4: Parce que mais... c'est une heure d'enregistrement chaque, et moi, je les écoute les une heure. Je skippe seulement les musiques, mais du coup, parfois, on parle pendant genre 15 minutes, et puis c'est comme c'est fou.
3: Non, chier, c'est ça. C'est quand même. Oh, man.
4: Bref,
3: on va se... Ben, moi, je m'ai dit, toi, tu fais tout le temps, de temps en temps, dans une émission du retour, tu fais un peu des faits intéressants. Ben, c'est plus de l'histoire. Mais moi, je me dis, pourquoi pas? Je me dis, il n'y a pas des faits intéressants qui seraient plus intéressants à savoir à propos de la musique? Parce que moi, je sais que vous, tu sais que moi, je suis musicien. On est tous les deux batteurs. Mm-hmm. Puis pourquoi pas? Pourquoi pas faire ça?
4: Ben, on peut faire ça. Ben, écoute, moi, je t'écoute et je suis prêt à deviner.
3: Alright, si, y a des trucs à deviner.
4: Je suis... En fait, je sais pas, parce qu'après ce que j'ai vu dans les fun facts, j'étais comme, ok, bon, on peut avoir tout et n'importe quoi.
3: Tout et n'importe quoi. Anyways, savais-tu que la chanson la plus reprise de l'histoire est la chanson Yesterday par les Beatles? Tu sais la chanson Yesterday de les Beatles?
4: Chantons là.
3: Oh non, Yesterday.
4: Ah oui,
3: cette chanson-là. Okay, ça a été repris plus de 2000 fois par des artistes de tout style. Je ne savais même pas ça. Quelque chose que.
4: Ah, ouais? Je pensais que c'était comme. Une autre sorte de musique. Genre les vieilles musiques, moi, je pensais.
3: Bah, tout le monde reprend des vieilles tunes comme, disons, tu sais, la chanson de. Tu connais peut-être. Oh, c'est quoi la bande italienne qui était à l'Eurovision c'est quoi là, non?
4: Attends, je pense que...
3: Tu sais exactement ce que je veux dire, là? Tu sais, la chanson Begging, là? Like, I'm begging, okay. Begging you. Tu sais, cette chanson-là, c'est une reprise, ça.
4: Ouais, attends. Il faut que je le trouve.
3: J'ai tout le temps, j'ai le nom dans la tête, puis je peux pas, je m'en
4: rappelle. Ah, c'est Maneskin.
3: Maneskin, c'est vrai, Maneskin avec la. Ils ont repris la chanson Begging pour les Eurovisions. C'est ça. Puis c'est une reprise d'une chanson des années 60, si je me rappelle bien. Puis tout ça pour dire. Ouais. En plus, je vais donner un autre, puis on va aller passer, quelque chose dans pas longtemps, on va avoir une petite pause. Savais-tu qu'il y a une pièce de musique qui s'appelle 4:33, puis c'est 4 minutes et 33 secondes de silence. Puis il y a actually des enregistrements de cette pièce.
4: Et c'est juste du silence.
3: C'est juste du silence. C'est tout ce que c'est.
4: Hey, imagine, t'arrives à la maison de ta mère, te dit « Hey, je t'ai offert un disque de 4:33.
3: Mais c'est actually vrai. Comme t'écoutes, tu vas search up le compositeur John Cage, puis son œuvre célèbre 4:33. C'est juste que les musiciens sur scène, comme moi, je pourrais aller jouer cette pièce de musique sur scène, Moi, je veux dire, je vais jouer 4-3 pour, je sais pas, corps français.
4: Puis tu restes. Je l'ai trouvé sur Spotify.
3: Oui, oui. Puis tu le décodes, là. Puis t'es comme, il n'y a rien, là. Comme, mets-le dessus ton téléphone, là. Puis mets-le sur le microphone, il n'y a rien qui va sortir. Watch.
4: Attends, mon téléphone, il charge et puis il n'est pas à côté de moi. Mais attends, je l'ai j'ai mon ordi, en fait. Non. John Cage, 4-33.
3: Il n'y a rien. Non, non, sérieux, il n'y a rien. Puis tu vois comme à 2 minutes, il n'y a rien. Il y a un concept behind it, on va pas se le cacher. Mais c'est pas mal juste ça.
4: Puis le pire, c'est que le gars, il a quand même 63 000 auditeurs mensuels sur Spotify. Puis c'est une de ses musiques les plus jouées.
3: Mm-hmm. Exactement. C'est pas mal. Oh. Hein.
4: Hey, moi, ça veut dire que moi aussi, je peux être un artiste.
3: Talk about passive income, hein? Mais si tu veux, on va prendre une petite pause, puis on va se retrouver avec... non, c'est-tu quoi? Non, on va mettre ça. Laurie Leblanc, soleil en beauté, ça va bien pour ça, hein? Anyways, reste avec nous.
4: Dans la petite pause.
3: Ouais, c'est ça.
4: Dans la petite pause, il faudra travailler sur ton micro.
3: Essaye encore. Hey, on se voit dans pas longtemps. Bye-bye.
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4: J'ai un petit sursaut.
3: Hein?
4: J'ai fait un petit sursaut.
3: Ouais, Sherry, j'excuse. J'ai oublié, j'étais comme, oh, il y a comme 10 secondes de reste, puis il fallait que je dise à Esteban qu'on y va, là. So, ouais, ça, c'est hop.
4: Et oui.
3: Anyways.
4: On parlait.
3: Hein?
4: Il faut qu'on parle peut-être un petit peu de ce qui vient de se passer pour mettre en contexte un peu.
3: Mais vas-y, vas-y.
4: Alors, on a eu un appel téléphonique à la radio. Et en gros, c'était une personne qui parlait avec Vincent. Et donc, elle demandait à Vincent son nom de famille. Et donc, Vincent...
5: Ben, c'est parce que, OK, c'est une dame. Je vais l'expliquer, on va le dire de la source directement.
3: Ouais, de la source directement.
5: C'est une très gentille dame qui a fait un album sur lequel il y a 8 chansons acadiennes. J'y avais proposé au début, je l'ai pris un peu de cours, mais j'y avais demandé si elle voulait en parler en direct à la radio. Mais bon, elle était un petit peu timide, ça l'a peut-être pris un peu en surprise. Fait qu'on n'est pas rendu là. Mais c'est juste que finalement, on va m'envoyer une copie donc du DVD et du CD ici au studio pour que je puisse l'écouter un peu avant de lui en parler pour une entrevue. Puis elle m'a demandé mon nom. Donc moi, Vincent, ça va. La voix, ben c'est parce que ça ressemble beaucoup à sa voix, qui est le nom qui est très utilisé chez à Négouac, pas loin d'ici. Fait que moi, je dis souvent, ben c'est sa voix, mais avec un L.
4: Puis là, quand il a dit ça, Luc avait entendu, puis il a juste commencé à
3: pouffer de rire. J'étais comme, oh my god, c'est magique ça, j'ai jamais entendu ça ever. J'étais comme, pourquoi est-ce qu'il y aurait de la misère avec la voix? C'est ça la question?
5: Plusieurs pensent que c'est la voix avec un X, par exemple.
3: Ok, sur toi, t'as ce même problème-là aussi.
5: La chorale de « Ah, je l'ai adoré ». Mais non, c'est ça. Fait que moi, je dis « sa voix » avec un « L ». Fait que comme ça, il n'y a pas d'ambiguïté. Les gens savent écrire « sa voix », ben ils vont savoir comment écrire « la voix ».
3: Ah, there you go. Ok, là, je comprends.
4: C'est Vincent, la voix de la radio C93. C'était bien placé?
3: La voix.
5: C'est un peu égocentrique, mais bon.
3: C'est plus une voix, comme tu sais, une voix centrée.
5: Non, mais en même temps, moi, ce qu'on me dit toujours, puis ce que quelqu'un au centre Carrefour Beau Soleil dit toujours, c'est en fait, ben, on est passé de sa voix le matin à la voix à la radio. En référence à Michel Savoie qui est à CKMA depuis 12, 13 ans. Là.
3: Ouais, c'est vrai, j'ai oublié, ouais. Moi, je me rappelle de ça. Moi, j'étais là Michel était l'homme de matin. Anyways, tout ça pour dire que...
5: J'étais là aussi quand il était là. Il est juste parti peu de temps après que je sois arrivé.
3: Oui,
5: genre,
3: c'est ça.
5: Un ou deux mois après, mais
3: ouais. Voilà.
5: On s'est quand même croisés un petit peu.
3: Ça porte la question aussi de que des fois, quand on nomme notre nom à des personnes, on a un petit brin de misère. Le monde a un petit brin de misère à comme either prononcer notre nom ou comme épeler notre nom de la bonne manière. Parce que des fois, quand on est au Starbucks ou si on est au Second Cup ou si on est à tel resto, puis ils demandent notre nom, des fois, ils vont avoir de la misère à épeler le nom. Spécialement pour moi, puisque c'est majoritairement anglophone, mais pour vous autres aussi, c'est pas mal. Je sais pas si c'est majoritairement anglophone, mais c'est pas mal plus. Je sais pas comment expliquer pour vous autres à Miramichi. Oui, oui.
4: À Miramichi, c'est majoritairement anglophone.
3: Majoritairement anglophone.
4: Oui, c'est largement.
3: Ouais. Mais il y a aussi une forte communauté française, comme qu'il y a ici à Saint-Jean aussi. Mais majoritairement anglais, on va pas se cacher. Moi, j'ai de la misère. Comme
5: surtout depuis que la base militaire est fermée. Hein.
3: Là, il y avait une base militaire à Miramichi avant?
5: À Chatham, oui, c'était une base militaire, puis c'est ça qui avait généré pas mal des emplois et tout ça. Donc, la base militaire a fermé, puis après ça, c'est les grosses usines qui ont fermé. Fait que c'est pour ça qu'il y a eu un gros cru de population.
3: Ah, ça, c'est pour.
5: Puis, ben, surtout la base militaire qui était absolument bilingue. Fait que t'avais une bonne présence francophone à cause de la base militaire, mais depuis que ça a fermé au courant des années 90, ben. Okay. Voilà.
3: Ah, tu m'apprends quelque chose de nouveau que je ne savais pas.
5: Mm-hmm.
3: Wow, tu m'apprends quelque chose de nouveau. Je me demandais pourquoi. Mais tout ça pour dire que à Saint-Jean, moi, j'ai de la misère de temps en temps. Je dis, si que je vais commander un petit café ou un resto, je vais dire, est-ce que je peux avoir votre nom? Puis je dis Luke, L-U-C. Parce que quand ce que les anglophones, ils disent, je dis Luke, ils vont dire L-U-K-E. Puis je suis comme, bro. Mm-hmm. Mais pourquoi, là?
4: Luke
3: là,
4: Skywalker.
5: Moi, faut...
3: Puis en plus, je suis pas Luke Skywalker, je suis Luke L-U-C. So, c'est ça. Moi, j'ai tout le temps de la misère avec ça. Mais je sais pas si toi tu n'en tues un peu de même ou non.
4: J'en ai trop.
3: Est-ce qu'il faut que tu épelles ton nom de temps en temps?
4: Mon prénom, mon nom du milieu, tout.
3: Parce que, c'est quoi ton nom de milieu?
4: C'est un secret, c'est mon identité secrète, ça.
3: Mais pourquoi? Il donne des secrets.
4: Et oui.
3: Mais là.
4: Mais non, mais c'est que, en fait, ok. Mon prénom, Esteban, beaucoup de personnes, je sais pas pourquoi, mais ils vont mettre un E à la fin. Donc, ils vont mettre E-S-T-E-B-A-N-E. J'ai un de mes amis, la première fois qu'on s'est rencontrés, quand je suis arrivé ici, il a réussi à caser un H dedans.
3: Quoi? Comment est-ce qu'il a réussi à mettre un H? C'est Julien?
4: Non, c'est un autre de mes amis. En plus, il est arrivé, il m'a dit E-S-T-E-B-H-A-N. Pourquoi un H après le B?
3: Bon.
5: Ça, c'est si c'était écrit par un Allemand.
4: Ouais, sauf qu'il est même pas allemand, il est français.
5: Ah. Il vient peut-être de la région d'Alsace, peut-être.
3: Même pas, la région d'Alsace.
5: La région. Ben oui, l'Alsace-Lorraine s'est collée avec l'Allemagne.
4: Oh, non, il vient de la région centre. C'est juste. Après ça, il m'a dit ah non, mais c'est trop le H, c'est avant le E au début. Je suis comme non, il n'y a pas de H du tout.
3: Esteban.
4: Oh non, ce serait horrible.
3: Ça serait
4: j'ai
3: horrible.
4: Plus ça encore. Mais sinon, ils vont aussi mettre un accent sur mon deuxième E alors qu'il n'y a pas d'accent. Ça, c'est commun.
3: Esteban. Ah bah oui, ça fait du sens.
4: Mais non, moi, c'est E-S-T-E-B-A-N. Pas d'accent, pas de H, pas de E à la fin. Okay. Normal.
5: Ça s'écrit comme ça se prononce.
4: Voilà, exactement. Esteban. C'est la même chose avec mon nom de famille. Avec mon nom de famille, c'est la même chose. Ça, par contre, les gens, ils ont massacré mon nom de famille parfois.
5: Ah oui, bah là, il fait 10 lettres ton nom de famille.
3: Scalzolaro.
4: Ouais, non, ok. Écris-le moi sans regarder sur Facebook.
3: Ah bah non, je peux le faire. J'ai déjà regardé sur Facebook, soit je pourrais pas là.
4: Ah, il m'a stalké, ok, vas-y. Épelle-le. J'ai envie d'entendre l'épeler.
3: Ah, ok, je vais m'enlever de mon Facebook. Ok, so Scalzolaro. Bah, je l'ai déjà vu, commande. Bah là, je triche là. Je triche.
5: Oui, mais il s'écrit comme ça se prononce aussi, c'est
3: exactement.
5: Juste que.
3: Exactement, c'est S-C-A-L-Z-O-L-A-R-O. Scalzolaro, c'est ça. Je l'ai vu, puis j'étais comme bro.
4: Souvent, ce que les personnes vont faire, c'est qu'ils vont mettre un K à la place du C.
3: Ça fait du sens.
4: Moi, non, on leur dit toujours, moi, mon père, il dit, ça se dit comme ça se prononce. Et donc, ça se dit comme ça se prononce. Attends, qu'est-ce que je viens de dire?
5: Faut juste le dire dans le bon ordre.
4: Voilà. Si tu assembles tous les trucs ensemble, ça te fait ton famille, voilà.
3: Bah oui,
4: c'est un puzzle. Sinon, mon père aussi a le même problème avec son prénom. Parce
3: c'est
4: que,
3: quoi son prénom?
4: En fait, c'est comme toi. Mon père, son nom, c'est Marc, mais avec un C, pas avec un K.
3: Ah, ben, ouais, c'est ça fait du sens. Ouais.
4: Ouais.
3: Parce que c'est l'épellation francophone.
4: Exactement.
3: Ouais. Puis, tu vois ce qu'on va faire? On va prendre une petite pause, on va s'écouter le Winston Ben, Amphir Wapi, ici sur les ondes de C-Média.

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4: On s'approche à la fin, mais juste avant ça, il y a quelque chose d'autre qui s'approche à sa fin. T-minus 8 jours until le 15 août qui nous s'en vient! Woohoo! Oh, j'ai perdu de l'heure en disant ça.
5: Je pensais que t'allais dire que c'était la fin de ta carte de son.
4: Oh, man. Ça aurait été bon. Honnêtement, ça aurait été bon.
6: Non, mais c'est un message.
5: Ben, sa fin approche, on dirait.
4: Ah, OK. Ah, merci pour le message subliminal.
5: Anytime.
4: Voilà, c'est correct maintenant.
5: Il est de retour. Tu l'as ressuscité.
4: 3 jours, il est ressuscité.
6: Moins que 3 jours.
4: Hein?
6: Moins que 3 jours.
4: Moins que 3 jours, c'est vrai. Je pensais que vous alliez pogner la référence maintenant, c'est correct.
6: Okay. Ah ben oui, on l'a
5: pogné.
4: Mais le 15 jours sans... Le 15 jours. Le 15 août! C'est vendredi, les amis, puis ça apparaît, hein?
6: Oui.
4: Mais pourquoi pas aller du nord au sud pour savoir c'est quoi ce qui arrive dans nos régions? Parce que, by the way, on va être live sur les 4 stations. Puis il faudrait qu'on fasse ça vraiment, vraiment vite, OK? Vas-y. On commence à Miramichi.
6: On va commencer à Miramichi. Alors, on aura la cérémonie d'ouverture avec le drapeau acadien, donc la levée du drapeau qui sera à 11h30. On aura donc des spectacles. On aura la galère qui sera là. Il y aura le grand tintamarre qui sera... Il sera également là avec donc, un spectacle de cirque par Maringouin, un autre spectacle de musique avec la trappe, et donc, ça sera la fin vers 15h15. On va maintenant aller à Fredericton. Donc Fredericton, il va y avoir Chemiser qui sera en première partie de 19h30 à 20h30. Les Hey Babies seront en spectacle principal de 20h45 à 22h.
4: En tête d'affiche, puis ça, c'est Tintamarre. Si... Oui, Tintamarre à où?
6: Ça, c'est à Fredericton.
4: Nice! Ça va être le fun.
5: Au square des officiers.
4: Oui, yes, sir! Ça va être bon. Bon show. On va se retourner vers la ville de Saint-Jean, jusque à partir de 9h30 le matin, ça sera une levée du drapeau à la mairie de Saint-Jean, avec un tintamarre qui sera suivi, qui va probablement se retourner vers les places de Fort-la-Tour. On aura de la musique, des gonflés, des parcs gonflables, du maquillage, du visage, tout le 10 yards. Puis en plus, on aura de la musique avec Tim Blackmore et sa flûte enchantée, et le concert des familles Babino aussi. Puis en fait, soirée au Area 506, ça sera Plywood Joe. En plus de ça, à Halifax, on aura le 15 août, ça sera les Blue Charms, Six Hearts, Jacques Surette. Puis ça va être super, super le fun de voir aussi. Anyways.
5: C'est le gros time, non?
4: Oui, le gros time.
5: Le gros time.
4: Le gros time, c'est cool. Honnêtement, je pensais que c'était
5: Vous allez m'entendre à Halifax en... Si la publicité passe, vous allez m'entendre à Halifax parce que c'est moi qui le vois ici.
4: Ah, oh, nice! Ça, c'est cool.
5: Voilà.
4: Mais c'est quoi ce qu'on va faire? On va se prendre une petite pause, puis on va se retrouver dans pas longtemps avec... je sais pas. On va se retrouver dans pas longtemps. Allez, restez avec nous, on va prendre une petite pause.
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2: 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Ça paraît que c'est vendredi, hein. Vendredi.
4: Ouais, parce que vous l'entendez pas, hein, mais en ronde, ces deux trublions-là étaient en train de se compter des jokes plates.
2: Des jokes plates de papa.
3: Ok, mais il faut du coup que je la fasse, celle-là avec le citron, là, parce que j'ai pas l'impression d'être comprise.
2: Vas-y.
3: C'est que dit un citron quand il braque une banque?
2: Quoi?
3: Pas un zeste.
4: C'est... non, ils azotent, c'est
1: pas un zeste.
3: Pas un zeste. Bref.
4: Est-ce que vous savez c'est quoi la langue la moins parlée au monde?
2: Quoi?
4: La langue des signes.
2: Celui-là, elle est actually bonne. Les jokes d'un papa qui sort. On est là
3: pour parler de petits fun facts.
2: La transition.
3: Il faut un fun fact sur les.
2: En plus, on a une autre heure d'émission après là. Deux heures d'émission à part.
3: Comment on va survivre?
2: Oh, je sais pas comment on va survivre. On va survivre somehow. Anyways, t'as des fun facts pour nous autres?
3: Oui, on va commencer ça avec les vampires.
2: Oh my god, les vampires.
3: Les vampires n'étaient pas uniquement une invention. Les vampires, c'était pas juste une invention de littérature.
2: Vraiment?
3: Parce que dans certaines régions d'Europe, des communautés déterraient réellement des cadavres qu'elles soupçonnaient d'être responsables de maladies ou de décès.
2: Oh wow!
3: Mais apparemment aussi, il y a d'autres choses, comme Dracula, il a vraiment existé. Et c'était pas un vampire qui se transformait en chauve-souris, là, mais c'était un gars, il était connu pour être quand même l'un des gars les plus meurtriers de l'époque.
2: Ok, waouh.
3: Il y a toute une série historique sur lui. C'est intéressant, mais...
2: Mais c'est pas pour comme un public, en Romanie que ça a tout starté? Est-ce que je suis dans la... Non, pas en Romanie.
4: En Romanie.
2: Je sais pas.
4: C'est Roumanie.
3: Tu mets le doute.
2: Roumanie.
4: T'as francisé le Romania en anglais.
2: Yeah, ouais, c'est ça que j'ai fait. Ben non, je connais. Ben, il y a quelqu'un dans ma classe

0: médiéval, sauf que les gars, c'était les gars, il fallait pas niaiser avec lui, on va dire ça comme ça.
1: Faudrait pas vraiment niaiser avec lui, hein. As-tu une autre petite là?
0: Alors, j'en ai un autre, donc, en lien avec les Égyptiens. Donc, les Égyptiens utilisaient des oignons dans certaines pratiques funéraires.
1: Des oignons?
0: Ouais, donc des oignons étaient retrouvés dans les tombes et certains étaient placés près ou même sur des momies directement. Je sais pas quelle est la raison réelle de ça, mais c'était une tradition en tout cas de mettre des oignons.
2: C'était pour chasser les mauvais esprits vu que ça sent pas terrible un oignon.
0: Probablement. Aussi, ils avaient mis de l'ail dessus, j'aurais dit peut-être parce qu'il avait peur de Dracula, mais voilà.
1: C'était là juste pour donner une petite épice. Tu sais, je veux dire, là. Three onion donner spice, là, c'est ta mamie, là, ça va, là.
0: Me donner du goût.
1: C'est ça. Ouf.
0: Vincent, il a fait une passe de dégoût.
1: Vincent,
2: je suggère qu'on fasse une pause parce qu'on peut finir, sur une note magistrale pour la fin, si vous voulez.
1: Ok, on y va. Puis c'est quoi ce qu'on va s'écouter? Du
2: Cusqui Bros dans la sauce. Oh, ça aurait été beau.
1: Non, pas du Cusqui Bros dans la sauce. C'est pas ça. Du Sirène et Matelot.
2: Bon, c'est beau pareil.
1: Ouais, c'est beau pareil. Anyways, j'aime ça. C'est
2: Patricia Richard et Lenny Galland.
1: C'est parti. Lenny Galland, c'est parti. Bye!

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1: 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Et oui, vous êtes dans C'est quasiment le retour avec moi-même, Luc Poirier. Esteban.

0: Scalzolaro, puis Vincent.
1: Oui.
0: Savoie, la voix.
1: Savoie avec un L.
0: Savoie avec un L, ouais. Anyways,
1: c'est la nouvelle référence de la radio.
0: Oh ouais, ça va être la nouvelle référence. Tout ça pour dire que Vincent, tu voulais finir notre émission en pleine force parce que ça s'en allait vrai. Je sais pas quoi ce qu'on faisait, mais on parlait de n'importe quoi. Mais c'est quoi ce que tu voulais parler de?
2: Ben, je m'avais infecté avec les jokes de papa plate.
0: Vas-y, on y va.
2: J'étais allé à l'épicerie pour m'acheter des navets.
0: Ouais. Okay.
2: Ben, il n'y en avait plus.
0: Non. Wow, ça c'était actually bien fait ça. Bien fait.
2: Puis après ça, hier, je suis allé au bar.
0: Oui.
2: Ben, je voulais prendre une brosse, mais je suis parti avec un peigne à la place.
0: Hey, c'est la joke d'une fleur à court.
2: Puis elle se plante, oui. Non, mais là, tu m'as pété mon flow parce que là, j'en avais une qui venait après ça.
0: Oh, sorry, je m'excuse, vas-y.
2: Au bar, hier, ben, j'ai rencontré le russe le plus vieux au monde. Est-ce que vous savez comment il s'appelle?
0: Comment il s'appelle?
2: Ah, il t'offre, mais il achève.
0: Ça, c'est actually... Non, celui-là, il est actually good, là. Il t'offre, mais il achève.
2: Et en sortant du bar hier, ben, j'ai donné un peu d'argent à un aveugle. Savez-vous pourquoi?
0: Pourquoi?
2: Parce qu'il va me rembourser la prochaine fois qu'il va me voir.
1: Oh non! celle-ci, elle est bonne.
0: Non!
2: Pis c'est comme ça que j'ai fini ma soirée.
1: Et hey, pourquoi Michael va à la porte?
2: Pourquoi?
1: Parce que Jackson... Son, la porte...
2: Jack,
1: son. Non, Luc...
0: Ça m'a pris un bout avant de guetter. J'étais comme ouf.
1: C'est quoi le pays le plus cool du monde?
0: Le pays le plus cool?
1: Ouais.
0: C'est quoi?
1: Le Yémen. Allez, je viens de me ridiculiser sur les réseaux.
0: Puis c'est tout clippé.
1: Oui.
0: Faut que tu clippes ça.
2: Tellement que la carte de son de Luc est en train d'avoir un blocage d'artère en ce moment. Elle-même est en train de give up. Là. Elle est déjà partie en fin de semaine. Là.
1: Oh, il faut faire une blague avec ça.
0: Une blague
2: avec
0: quoi?
2: On a déjà fait pas mal à pied.
1: Non, mais il faut en faire une blague de papa avec la carte de son livre.
0: Blague. Attends, je vais demander. Blague. Attends. Blague de. Attends. De papa avec une carte de son qui.
1: Bug.
0: De la.
1: Qui est de la quoi?
0: Ma carte de son est tellement mauvaise que même le silence grisille.
2: Ce qui est pas faux en plus.
1: Aïe aïe aïe.
0: Ma carte de son est tellement poche qu'elle ajoute de l'autotune ou une notification Windows.
2: Pas une pas celle-là.
0: Elle non, pas une pas. Ok, never mind.
2: Celle-là, ça paraît que c'est écrit par de l'IA, là, pour le coup. Elle essaye de faire quelque chose, mais ça marche pas, tu sais.
0: Non, ça marche pas. Anyways, ben, c'est quoi ce qu'on va faire? On va se dire bye-bye, parce que prochainement, ce sera l'émission du retour dans toute chacune de vos régions, que ce soit moi-même à Saint-Jean, Esteban à Miramichi, Hélène à Fredericton ou même Ferial à Halifax. C'est tout ça pour ça, puis j'espère que vous passez...
1: C'est quoi?
2: Est-ce que vous savez comment est-ce qu'on appelle notre émission en Russie?
0: Quoi?
1: J'ai peur.
2: Atof, mais elle achève, là.
1: Allez, c'est bon, on se retrouve.
0: Allez, on a une autre minute là, qui nous s'en vient là, avant qu'on commence la prochaine heure.
1: Il faut faire.
0: Il faut faire quoi?
2: Il y a de la musique 100% francophone dans la prochaine heure, puis après ça, c'est les émissions du retour, dépendamment sur quelle radio vous syntonisez.
0: Ben c'est ça, j'ai dit! Puis en plus, c'est quoi vous faites en fin de semaine? Vite fait, vas-y.
2: J'ai dit!
1: Moi, c'est fin de semaine.
0: Ouais, c'est quoi tu fais? Vite fait.
1: Je vais chiller, moi.
0: Tu vas chiller?
1: J'ai joué à Spider-Man 2. Toi, tu fais quoi?
0: Tu vas encore Spider-Man 2 pour quoi, la troisième fois maintenant?
1: Ouais.
0: Oh my god. Moi, je travaille demain de 10h jusqu'à 4 en train d'enseigner des jeunes comment jouer de la batterie. Puis là, dimanche, je chill. Puis ce soir, je joue de la batterie. So, si vous êtes dans la région de Saint-Jean puis vous voulez venir faire un tour à une galerie d'art qui s'appelle Trinity Gallery, venez faire un tour. Le bateau, Vincent, yep. Vite fait. T'as 15 secondes.
2: Pas grand-chose.
0: Pas grand-chose?
1: Pas grand-chose.
2: Non. Non, non, pas grand-chose. Je vais me reposer. Je pense que j'ai eu la première nuit que de l'allure la nuit passée, puis ironiquement, ça a commencé avec un mal de tête.
0: Aïe. Oh, pitché!
2: Fait comme de quoi, des fois.
0: Voilà. OK. Anyways, bois de l'eau. C'est ça qu'il faut que tu fasses.
2: Buvez de l'eau, puis passez une belle fin de semaine. Salut tout le monde.
0: Puis mettez de la crème solaire si vous êtes dehors, hein. Anyways, bye! Oui. Bonne journée!
1: Salut!
0: C'était pour ça.
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5: Voici maintenant vos informations au microphone Yvon Duguay. Le procureur général de la Nouvelle-Écosse affirme vouloir des réponses sur la façon dont un homme innocent a purgé 18 mois de prison après que les enquêteurs ont confondu son nom d'utilisateur en ligne. Le mois dernier, Brandon Claim a été acquitté des accusations d'exploitation d'enfants après qu'une cour d'appel a conclu que les enquêteurs avaient confondu son nom d'utilisateur avec celui du véritable suspect. Il avait déjà purgé sa peine de 18 mois. Le procureur général Scott Armstrong a déclaré qu'il allait rencontrer les procureurs pour comprendre ce qui s'était passé et qu'il n'excluait pas la tenue d'une enquête publique. Les gens de l'île du Prince-Édouard peuvent maintenant soumettre la candidature d'un aîné exceptionnel pour le prix de l'insulaire aîné de l'année 2026. Ce prix souligne les nombreuses contributions des résidents de l'île du Prince-Édouard âgés de 65 ans et plus et favorise le vieillissement positif. Parmi les exemples de contributions, on peut citer les activités et l'engagement communautaire, le bénévolat, la collecte de fonds, l'éducation, la recherche, la mise en forme et les loisirs. Pour soumettre la candidature d'un aîné méritant, on doit consulter le site web du prix de l'insulaire de l'année de l'île du Prince-Édouard. Les candidatures seront acceptées jusqu'au 25 août. Des chercheurs qui suivent l'évolution du cancer contagieux chez le poisson-chat au Québec indiquent qu'ils effectuent des analyses pour déterminer si la maladie s'est également propagée au Nouveau-Brunswick. Zoe Clark, boursière postdoctorale à l'Université de Cambridge, explique avoir prélevé des échantillons de barbotte brune présentant des taches sombres dans des lacs situés en amont et en aval de la rivière Saint-Jean au printemps dernier. Madame Clark prévoit recevoir d'ici quelques semaines les résultats d'analyse qui pourraient déterminer si ces poissons-chats sont atteints du même cancer transmissible que celui observé chez la même espèce dans un lac à cheval sur le Québec et le Vermont. Des scientifiques de l'Université du Vermont ont découvert que des barbottes brunes du lac Memphrémagogue étaient atteintes de mélanome. Pour souligner 5 années d'investissement dans les communautés de l'île du Prince-Édouard, le programme d'égalité des sexes, d'équité, de diversité et d'inclusion et d'amélioration communautaire accepte maintenant les candidatures des résidents et des groupes communautaires dont les projets favorisent la diversité, l'équité et l'inclusion dans la province. Depuis sa création en 2022, le programme a investi plus de 2,4 millions de dollars dans des initiatives qui renforcent l'engagement communautaire et encouragent un plus grand sentiment d'appartenance dans toute la province. Parmi les bénéficiaires du financement de 2026 figurait le Club des garçons et filles de Summerside, qui a reçu un soutien pour son festival Stick Together. Les candidatures peuvent être envoyées par courriel jusqu'à 16 heures le 23 septembre. La police d'Halifax annonce avoir retrouvé le chargeur de munitions d'armes à feu qui avait été perdu par un policier mardi dernier. La police avait alors indiqué que le chargeur avait été perdu lors d'une poursuite à pied d'un suspect de vol qualifié à Dartmouth et qu'il serait tombé de la ceinture d'équipement d'un agent. Le chargeur a été retrouvé hier après-midi dans le secteur où sa disparition avait été signalée. Les nouvelles du sport dans quelques instants. Au tennis, l'Australien Alex de Minaur a ajouté son nom à la liste des têtes de série qui ont vite rendu les armes à l'Omnium Banque Nationale à Montréal. Il s'est incliné au troisième tour. Le Britannique Cameron Norrie a défait de Minaur, troisième tête de série et septième au monde, au compte de 5-7, 7-6 et 6-1. Au volet féminin de l'Omnium Banque nationale à Toronto, la favorite Arina Sabalenka ne s'est pas éternisée sur le terrain hier. La numéro 1 mondiale défait la chinoise Shuai Zhang 6-3, 6-4 pour avancer en huitième de finale. Au baseball, Pete Crow Armstrong a marqué sur une erreur en 11e manche et les Cubs de Chicago ont signé un quatrième gain consécutif, l'emportant 3-2 face aux Blue Jays de Toronto. De Sequoia.
6: L'avertissement jaune de chaleur est toujours en vigueur pour la région d'Halifax. Les températures chaudes vont persister pour la fin de semaine pour la plupart des comtés. Avec un ciel ensoleillé cet après-midi, des possibilités d'averses et des risques d'orage à 30% pour la fin de l'après-midi. 32 degrés comme température maximale, un facteur humidex de 37. Les vents soufflent d'abord de 5 km à l'heure, mais souffleront ensuite en provenance de l'ouest à 20 km à l'heure.
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4: 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Profitez de cette belle balade pour réfléchir et échanger en français avec d'autres francophones dans une atmosphère détendue et bienveillante. Toutes les 7 minutes, pendant une trentaine de minutes, vous parlerez avec une personne différente. Rendez-vous le mercredi 15, 22, 29 juillet, ainsi que le mercredi 5, 12, 19 et 26 août à midi 15 au 5509 rue Young. Pour plus d'informations et pour vous inscrire, visitez afhalifax.ca sous la rubrique « Événements ». Le festival Grow Time est de retour du 13 au 15 août. 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Pendant 3 jours, profitez de spectacles, d'activités familiales, d'animations, de bonne bouffe et d'une ambiance festive qui rassemble tout le monde. 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Pour plus d'informations, écrivez à Marina Turbide à info@ccgh.ca. 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Soyez-y! 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
5: Voici maintenant vos informations au microphone Yvon Duguay. Le procureur général de la Nouvelle-Écosse affirme vouloir des réponses sur la façon dont un homme innocent a purgé 18 mois de prison après que les enquêteurs ont confondu son nom d'utilisateur en ligne. Le mois dernier, Brandon Claim a été acquitté des accusations d'exploitation d'enfants après qu'une cour d'appel a conclu que les enquêteurs avaient confondu son nom d'utilisateur avec celui du véritable suspect. Il avait déjà purgé sa peine de 18 mois. Le procureur général Scott Armstrong a déclaré qu'il allait rencontrer les procureurs pour comprendre ce qui s'était passé et qu'il n'excluait pas la tenue d'une enquête publique. Les gens de l'Île-du-Prince-Édouard peuvent maintenant soumettre la candidature d'un aîné exceptionnel pour le prix de l'insulaire aîné de l'année 2026. Ce prix souligne les nombreuses contributions des résidents de l'Île-du-Prince-Édouard âgés de 65 ans et plus et favorise le vieillissement positif. Parmi les exemples de contributions, on peut citer les activités et l'engagement communautaire, le bénévolat, la collecte de fonds, l'éducation, la recherche, la mise en forme et les loisirs. Pour soumettre la candidature d'un aîné méritant, on doit consulter le site web du prix de l'insulaire de l'année de l'Île-du-Prince-Édouard. Les candidatures seront acceptées jusqu'au 25 août. Des chercheurs qui suivent l'évolution du cancer contagieux chez le poisson-chat au Québec indiquent qu'ils effectuent des analyses pour déterminer si la maladie s'est également propagée au Nouveau-Brunswick. Zoe Clark, boursière postdoctorale à l'Université de Cambridge, explique avoir prélevé des échantillons de barbotte brune présentant des taches sombres dans des lacs situés en amont et en aval de la rivière Saint-Jean au printemps dernier. Madame Clark prévoit recevoir d'ici quelques semaines les résultats d'analyse qui pourraient déterminer si ces poissons-chats sont atteints du même cancer transmissible que celui observé chez la même espèce dans un lac à cheval sur le Québec et le Vermont. Des scientifiques de l'Université du Vermont ont découvert que des barbottes brunes du lac Memphrémagog était atteinte de mélanome. Pour souligner 5 années d'investissement dans les communautés de l'Île-du-Prince-Édouard, le programme d'égalité des sexes, d'équité, de diversité et d'inclusion et d'amélioration communautaire accepte maintenant les candidatures des résidents et des groupes communautaires dont les projets favorisent la diversité, l'équité et l'inclusion dans la province. Depuis sa création en 2022, le programme a investi plus de 2,4 millions de dollars dans des initiatives qui renforcent l'engagement communautaire et encouragent un plus grand sentiment d'appartenance dans toute la province. Parmi les bénéficiaires du financement de 2026 figurait le Club des garçons et filles de Summerside, qui a reçu un soutien pour son festival Stick Together. Les candidatures peuvent être envoyées par courriel jusqu'à 16 heures le 23 septembre. La police d'Halifax annonce avoir retrouvé le chargeur de munitions d'armes à feu qui avait été perdu par un policier mardi dernier. La police avait alors indiqué que le chargeur avait été perdu lors d'une poursuite à pied d'un suspect de vol qualifié à Dartmouth et qu'il serait tombé de la ceinture d'équipement d'un agent. Le chargeur a été retrouvé hier après-midi dans le secteur où sa disparition avait été signalée. Les nouvelles du sport dans quelques instants. Au tennis, l'Australien Alex de Minaur a ajouté son nom à la liste des têtes de série qui ont vite rendu les armes à l'Omnium Banque Nationale à Montréal. Il s'est incliné au troisième tour. Le Britannique Cameron Norrie a défait de Minaur, troisième tête de série et septième au monde, au compte de 5-7, 7-6 et 6-1. Au volet féminin de l'Omnium Banque Nationale à Toronto, la favorite Arina Sabalenka ne s'est pas éternisée sur le terrain hier. La numéro 1 mondiale a défait la chinoise Shuai Zhang 6-3, 6-4 pour avancer en huitième de finale. Au baseball, Pete Crow Armstrong a marqué sur une erreur en 11e manche et les Cubs de Chicago ont signé un quatrième gain consécutif, l'emportant 3-2 face aux Blue Jays de Toronto. De Sequoia.
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0: voici votre météo pour le retour à Halifax. Aujourd'hui à Halifax, il faisait vraiment chaud, vraiment beau. Il faisait 25 degrés au matin et ressenti 31. La température a continué de monter vers 3 heures, c'était 29, ressenti 35. La température a commencé à baisser, puis elle a arrêté à 24, ressenti 29. Puis la température va continuer d'être chaude pour le reste de la semaine. Alors prenez votre crème solaire et buvez de l'eau dehors. C'est nécessaire. On va continuer.
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Salut Halifax, j'espère que vous passez une très belle fin de journée. Merci d'être avec moi pour une nouvelle édition du Retour Halifax. On est tranquillement en train de dire au revoir à l'été, mais il reste encore plein de belles journées à profiter. Pendant les deux prochaines heures, on va parler musique, rentrée, petites habitudes, souvenirs d'été et quelques débats complètement inutiles, comme on les aime. C'est parti pour le Retour Halifax. On va commencer avec de la musique. On continue.

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Vous écoutez toujours le retour à Halifax avec moi, Ferielle, votre animatrice de lundi au vendredi de 16h à 18h. Je fais un PSA pour les gens qui habitent en Nouvelle-Écosse parce que ceci, c'est important. Pour vous laisser savoir que... Je veux juste vous laisser savoir qu'avec la heat wave qu'il y avait pendant les trois dernières journées, il y en avait une. Puis j'aurais dû faire ceci plus tôt, mais je le fais tout de suite, so c'est OK. Mais pendant les trois derniers jours, il y avait un heat wave, crazy heat wave. Il faisait trop chaud, il faisait 30 degrés, il fait toujours 30 degrés. Degrés, désolé. Puis il va faire chaud demain, mais ça va pas être as bad parce qu'il va pas, ça va, il va avoir de la pluie. Mais bref, portez de la crème solaire, s'il vous plaît. S'il vous plaît, portez de la crème solaire, puis buvez de l'eau, mettez un chapeau si vous en avez, like, protégez-vous du soleil. Sauf si vous voulez vous bronzer, faites-le de façon intelligente. Protégez-vous quand vous le faites. Mettez de la crème solaire quand même si vous allez dehors. Puis autre que ça, guys, s'il vous plaît, buvez de l'eau, restez hydraté, comme c'est important. Puis cette chaleur est un peu crazy cette semaine. Puis c'était assez sérieux, mon petit PSA. Mais anyways, je pense qu'on va se laisser en musique vraiment vite, puis on va se retrouver un peu plus tard pour jaser un peu plus. On continue.

0: Vous écoutez toujours le retour à Halifax avec moi, Furiel, votre animatrice du lundi au vendredi de 16h à 18h et comme à chaque jour. Je vais vous faire un petit PSA pour un autre PSA, un public statement, je sais pas. C'est une annonce, je vous laisse savoir. J'ai parlé plutôt ce matin avec Esteban, avec quasiment le retour. J'ai parlé de le festival Groot Time, puis j'avais continué de parler du festival Groot Time. Pour le festival Groot Time, ça se passe le 13 au 15 août à Halifax sur la waterfront. Puis il va avoir de la musique, puis d'autres choses. Laisse-moi trouver. Désolée. Il va avoir de la musique puis tout ça. Puis on sait déjà qu'on va avoir des bands là. On va avoir les Blue Charms, Six Hearts, Jacques Surette, French for Horse et Chef Joey Martin qui vont être là. La musique va se faire jouer le 13 août sur la waterfront. Il va avoir des activités, des événements, des tables. Il va avoir beaucoup de choses. L'admission gratuite, il n'y a pas besoin d'acheter des tickets. Puis il va avoir Annie Collirette comme notre animatrice pour la soirée. Puis, le festival Groot Time, c'est pour célébrer la culture acadienne, bien sûr, à Halifax. Puis je vous suggère de vraiment y aller parce que c'est complètement gratuit. Puis ça va être tellement du fun. Si vous avez le thème de vestimentaire, I guess, portez vos couleurs du drapeau d'Acadie, bien sûr, parce que c'est pour célébrer l'Acadie. Ça porte du rouge, du blanc, du jaune, puis du bleu. Puis oui, c'est ça. Puis je pense qu'on va se laisser en musique, puis on va se retrouver un peu plus tard pour jaser un peu plus. On continue.
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3: Rejoignez le FrancoFest le vendredi 30 octobre dès 19h30 pour un spectacle intime avec la légende musicale louisianaise Zachary Richard à la salle Georges Cottreau à l'école du Carrefour à Dartmouth au 201C avenue du Portage. Pour plus d'informations et pour acheter des billets, visitez eo-halifax.ca et cliquez sur l'onglet « Événements ». Le vendredi 23 octobre à 19h30, rejoignez-nous pour l'ouverture de la 15e édition du FrancoFest pour une soirée en musique avec le groupe acadien au son blues, rock et folk, les Blue Charms, et le groupe trad québécois, le Diable à 5. Rendez-vous à la Chaloupe au 3151 rue Oxford. Pour plus d'informations et pour acheter des billets, visitez eo-halifax.ca et cliquez sur l'onglet « Événements ». Le Centre de ressources des familles militaires d'Halifax et Région a le plaisir de vous inviter à participer à Blue Nose Bienvenue 2026, notre événement annuel de bienvenue à la communauté. Blue Nose Bienvenue rassemble les membres des Forces armées canadiennes, les vétérans, les familles et les partenaires communautaires pour une journée de découverte et de rencontre. Les participants pourront découvrir des ressources locales, des organismes communautaires, des clubs, des exposants, des démonstrations militaires, des activités familiales, du divertissement et bien plus encore. Rendez-vous le samedi 12 septembre à 10h au Sea King Club à Shearwater. Pour plus d'informations, écrivez à Siri Nahou à engagement@ccgh.ca ou composez le 782-414-0387.
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0: Vous écoutez toujours le retour Halifax avec moi, Ferial, votre animatrice du lundi au vendredi de 16h à 18h. Il est déjà vendredi. Qui veut dire la fin de semaine commence. Puis on parle beaucoup d'activités qui se passent ici à Halifax. Puis comme j'ai parlé, je pense, deux fois ou trois fois cette semaine avec vous, East Coast Amusement sont ici sur la foire, la fair, sont ici à Halifax, à Main Street, pour la fin de semaine, pour du 6 au 9 août. Ça, ça veut dire depuis hier qu'ils sont ici. Ils vont être ici pendant toute la fin de semaine si la température leur permet, sur demain puis après-demain, ça annonce la pluie. Donc, en espérant qu'il n'y a pas de pluie, on devrait être OK, puis ça va continuer d'aller. Mais je voulais partager les prix de billets parce que je ne l'ai pas déjà fait. Puis je vais aussi essayer de trouver les noms de les rides qu'ils ont. De ce que moi je sais, c'est que les rides sont généralement comme 5-4 billets par ride. Puis un billet, un single billet, c'est 1,50$. Tu peux en acheter 25 pour 30$. Tu peux en acheter 50 pour 50$. Tu peux acheter le 5 ride special, qui veut dire que tu peux prendre 5 rides, right? Ça, 25$. Ou tu peux faire un unlimited wristband pour 45 par personne. Puis je pense que aujourd'hui, je vais probablement, parce que moi, je vais ce soir, plus tard, parce que oui, je travaille de 16h à 18h, oui, de 16h à 18h, mais moi, j'y vais à 19h30, 20h, mais bref, je vais ce soir, plus tard ce soir, puis j'aimerais, je pense, je vais prendre un des wristbands, parce que je vais être là pour plus qu'une heure. Puis l'autre fois, j'ai pris juste des billets. Ça, c'était quand même, like, annoying parce que tu étais en train de te limiter des choses. Mais bref, les rides qu'il y a, je sais qu'il y a le Himalayan, je pense que c'est ça que ça s'appelle. Puis il y a d'autres. Attends, il y a la Ferris Wheel, bien sûr. Il y a les petites. Oh, mais comment ça s'appelle? Les pommes, les petites pommes qui tournent. Il y a le Orbiter, il y a le Star Trooper, il va avoir le Hurricane, le Zipper, puis le Tilt-A-Whirl. Il va avoir le Sizzler, le Zero Gravity, le Expo Wheel, la Bear Affair, la Berry Go Round et le Orient Express. Ça, c'est pour les petits enfants. Là, il va avoir la Dumbo, le Dumbo 1, l'éléphant qui vole. Il va avoir le Fun Slide, les Raiders, les Swingers, Hampton Cars, puis la merry-go-round. Puis, yeah, ça va être du fun. Ça va être vraiment du fun. J'ai hâte à aller ce soir. Puis, il y a une annonce aussi sur East Coast Amusements sur le Facebook. Ça dit, due to heat warning, ils vont changer leur opening time de 3h p.m. à 5h. So, ça ouvre pas à 3h ce soir. Ça va ouvrir à... Ben, ça a ouvert à 5h. Ben, ça ouvre à 5h. Mais oui, ça ouvre dans 20 minutes. Et oui, OK. C'est quoi? Je pense que j'ai parlé assez de East Coast Amusements. On va se laisser en pause. Puis, on va se retrouver bientôt pour jaser un peu plus. On continue.
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écoutez toujours le retour à Halifax avec moi, Fériel, votre animatrice du lundi au vendredi de 16h à 18h. J'ai parlé assez de moi et ce que je vais faire cette fin de semaine en parlant des East Coast Amusements, mais je veux savoir qu'est-ce que vous allez faire cette fin de semaine. S'il vous plaît, envoyez-nous un message, ça nous fait de la joie au cœur de voir que vous nous écoutez puis que vous avez envie de nous répondre. Puis je vais vous partager des événements qui se passent à Halifax. Pour la fin de semaine. Il va y avoir le Great Outdoors Comedy Festival à Halifax pour 50$. Ça coûte assez d'argent. Tu peux faire une visite à George Island, comme toujours, pour 23 pièces, mais je pense que c'était gratuit pour Nélo Lé. Il va avoir le Harbor Hopper aussi. Happy Hour Cruise. Il y a Harbor Hopper Halifax Harbor Tailship, sorry, pas le Harbor Hopper. Il va avoir 2-hour fishing experience à Halifax. Il y a beaucoup d'expériences à faire à Halifax cette fin de semaine, guys. S'il vous plaît, allez. Demain, il va avoir St. Mary's River Days, qui est à Sherbrooke Village. Il va avoir, bien sûr, le Farmer's Market à Alderney Landing toute la fin de semaine. Il va avoir le Lunenburg Folk Harbor Festival en Lunenburg, bien sûr. Il va avoir la North of Smoky Jamboree à Digwall, en Nouvelle-Écosse, si j'ai raison. Puis, il y a la Archer Gallery qui va être à Margaretsville. Il y a le Country Antigonish Music Festival, le Country Music Festival. Columbus Field à Antigonish aussi. So, si vous n'avez rien à faire cette fin de semaine, allez voir tout ce qui se passe. Il va y avoir beaucoup de choses qui se passent. Il va aussi avoir le Graves Island Car Show en Chester. Puis, oui, ça va être du fun. Vraiment du fun. So, guys, si vous n'avez rien à faire, si vous n'avez rien de planifié, prenez votre char, prenez quelque chose, allez voir les choses qui se passent. Ça va être du fun. Puis, ouais, passez une très bonne fin de semaine aussi. J'oublie de vous le dire assez souvent. Mais oui, laissez-nous savoir ce que vous pensez à faire. Et si je vous ai donné idée de faire des choses cette fin de semaine, laissez-nous savoir qu'est-ce que vous pensez de à faire. Puis, à la fin de la fin de semaine, si vous en souvenez, textez-nous. Puis, laissez-nous savoir comment que c'était les événements. Puis, tu sais quoi, j'ai parlé assez pour les dernières 2 minutes ou somme. Je pense qu'on va se laisser en musique. Puis, on va se retrouver plus tard pour jaser un peu plus. On continue!

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6: Bonjour, vous écoutez le bulletin nouvelle avec Lisa Mansouri. La quasi-totalité des provinces maritimes reste sous alerte de chaleur. Environnement Canada prévient que les températures pourraient atteindre jusqu'à 33 degrés dans certaines parties de la région, à l'exception de la côte de Fundy au Nouveau-Brunswick. L'agence indique que, compte tenu de l'indice Humidex, la sensation thermique avoisinera les 38 degrés dans certaines zones. Les températures devraient baisser au cours du week-end. La Nouvelle-Écosse met en place des modifications fiscales pour les personnes qui s'installent dans la province. La taxe de mutation immobilière pour les non-résidents s'applique lorsqu'une personne ne résidant pas dans la province achète un bien immobilier résidentiel comprenant 3 logements ou moins. Les acheteurs qui s'installent en Nouvelle-Écosse dans un délai de 6 mois sont exonérés de cette taxe de 10%. Ils disposent désormais d'une année complète pour fournir une preuve de résidence contre 6 mois auparavant. La GRC de l'île du Prince-Édouard a porté des accusations contre une personne et sollicite l'aide du public pour localiser un suspect qui aurait également été impliqué dans une intrusion résidentielle et une agression survenue aux petites heures mercredi matin à O'Leary, île du Prince-Édouard. Les 3 suspects sont connus des services de police et cet incident semble être un cas isolé, ne présentant aucun risque pour la sécurité publique en général. Un suspect a été inculpé de 5 infractions en vertu du code criminel. Il s'agit de Zachary Alfred Doucette, 29 ans, de O'Leary. Monsieur Doucette a été placé en détention provisoire en attendant sa comparution devant le tribunal. La police sollicite l'aide du public pour localiser un deuxième suspect, Brandon Allen Butler, âgé de 31 ans, de Summerside. Il est décrit comme étant de type caucasien, mesurant environ 6 pieds, pesant 165 livres, avec des cheveux bruns foncés et des yeux bruns. Le troisième suspect est un jeune contrevenant dont l'identité ne peut être divulguée. Trois hommes bloqués dans les bois de l'Est de Terre-Neuve et Labrador doivent leur retour sain et sauf à une équipe locale de recherche et de sauvetage. La GRC indique avoir reçu un appel cette semaine d'un homme dont le véhicule côte à côte était tombé en panne dans une zone boisée près de North Harbour. Le conducteur et ses deux passagers sont indemnes, mais n'ont pas pu rejoindre la route. La police indique que les membres de l'équipe de recherche et de sauvetage Avalon North Wolverines ont parcouru le terrain détrempé à bord d'un véhicule chenillé pour retrouver les hommes et les ramener sur la route. Un homme de la Nouvelle-Écosse fait face à des accusations après avoir prétendument volé un VTT et sa remorque mercredi matin avant de prendre la fuite. La GRC indique avoir appelé concernant le vol d'un véhicule transportant des objets dans un camion près du port de Muscadabit. Le conducteur a été intercepté, mais selon la police, il a pris la fuite lorsqu'on lui a indiqué le motif du contrôle. Les policiers l'ont suivi et le conducteur a abandonné le camion pour s'enfuir dans les bois. Il a été appréhendé plus tard grâce à l'intervention d'une unité canine, d'un drone et à des renseignements fournis par le public. Et maintenant, voici les nouvelles de sport. Au tennis, l'Australien Alex de Minaur a ajouté son nom à la liste des têtes de série qui ont vite rendu les armes à l'Omnium Bank National à Montréal. Il s'est incliné au troisième tour hier. Le Britannique Cameron Norrie a défait de Minaur, troisième tête de série et septième au monde, au compte de 5-7, 7-6 et 6-1. De Minaur était le joueur le mieux classé toujours en lice. Seuls 18 des 32 têtes de série avaient atteint le troisième tour. Norrie est classé 37e au monde. Aujourd'hui, l'Américain Ben Shelton, cinquième tête de série, jouera en début d'après-midi, tandis que le Norvégien Casper Ruud, classé 9e, lancera le programme de la soirée au stade IGA. Au volley féminin de l'Omnium Bank National à Toronto, la favorite Arina Sabalenka ne s'est pas éternisée sur le terrain hier. La numéro 1 mondiale a défait la chinoise Shuai Jiang 6-3-6-4 pour avancer en 8e de finale. Aujourd'hui, la Québécoise Leila Annie Fernandez, tête de série numéro 30, va affronter la numéro 5 Mira Andreeva de la Russie. C'était...
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0: voici votre météo pour le retour à Halifax. Aujourd'hui à Halifax, il faisait vraiment chaud, vraiment beau. Il faisait 25 degrés au matin et ressenti 31. La température a continué de monter vers 3 heures, c'était 29, ressenti 35. La température a commencé à baisser, puis elle a arrêté à 24, ressenti 29. Puis la température va continuer d'être chaude pour le reste de la semaine. Alors prenez votre crème solaire et buvez de l'eau dehors. C'est nécessaire. On va continuer.
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Vous écoutez toujours Le Retour à Halifax avec moi, Ferielle, votre animatrice du lundi au vendredi de 16h à 18h. Il est déjà 17h05. C'est vraiment fou, le temps passe vite avec vous. Mais tu sais quoi? Moi, je veux parler encore de la rentrée scolaire. Je sais que je le fais beaucoup, mais c'est un grand chapitre dans la vie de moi et beaucoup d'autres étudiants. On va y aller à l'université l'année prochaine, puis ça va être du cours. Puis je voulais savoir quel manteau d'hiver, parce que je sais que sur campus, on mange beaucoup, puis j'ai pas une idée de quel manteau d'hiver d'acheter. Mais je veux pas en acheter un sous bientôt, mais je veux en savoir quel manteau d'hiver que vous portez, parce que je sais qu'il y a le North Face, Columbia, Aritzia, il y a beaucoup de manteaux d'hiver que tout le monde porte. So, laissez-nous savoir quel manteau d'hiver vous portez, puis la qualité, si vous l'aimez. Parce que moi, j'ai aucune idée à quoi acheter, puis j'ai vraiment envie d'un bon manteau, like un bon puffer. Tout de suite, j'ai une de Levi's que j'ai trouvée à Winners. Elle est vraiment cute. Mais je pense que c'est temps pour un upgrade. So, laissez-nous savoir lequel vous portez. Puis je pense qu'on va se laisser en musique. Oui, on va se laisser en musique. Puis on va se retrouver un peu plus tard pour jaser un peu plus. On continue.

C'est toujours le retour à Halifax avec moi, Firiel. Votre animatrice du lundi au vendredi de 16h à 18h. Puis j'ai une question pour vous. Moi, je parle assez souvent de les trails, puis les plages que je fréquente assez souvent. Mais je veux savoir quelles plages et trails vous fréquentez souvent. Parce que moi, oui, je fréquente beaucoup, mais je veux des nouvelles découvertes, bien sûr, ici à Halifax. Puis s'il y en a un à Dartmouth ou quelque part d'autre, laissez-nous savoir aussi ça. C'est complètement OK. Je suis fine avec whatever. Je veux juste explorer un peu plus la province. Mais je peux vous dire que hier, j'ai eu la chance de fréquenter le Saltmarsh, je pense. Saltmarsh Trail à Cole Harbour. Puis c'était vraiment beau. J'ai pris beaucoup de photos. Il y a un bon pont. Puis tu vois beaucoup, il y a comme assez d'eau. Puis le coucher de soleil hier soir était vraiment beau aussi. So, c'était une bonne expérience. Puis je recommande beaucoup, beaucoup aux gens qui veulent prendre une belle manche. Aller au Saltmarsh Trail, c'est vraiment beau. Puis en plus, laissez-nous savoir quel trail vous fréquentez. Ça serait vraiment fun de savoir. Puis, tu sais quoi? Je pense qu'on va se laisser en musique. Puis, on va se retrouver un peu plus tard pour jaser un peu plus. On continue.

0: Vous écoutez toujours le retour à Halifax avec moi, Ferielle, votre animatrice du lundi au vendredi de 16h à 18h. Puis j'ai une petite question pour vous. Est-ce que vous, pour les gens qui utilisent Spotify, est-ce que vous avez déjà utilisé le DJ thing, le remix? C'est comme, il y a un petit bouton, quand tu fais une playlist, puis il y a l'option de ajouter des chansons. Tu peux voir la vidéo d'une chanson, tu peux comme edit la playlist, ou tu peux comme bouger une chanson d'une autre place ou comme enlever une chanson complètement. Tu peux faire changer le nom puis tout ça, mais il y a une petite chose qui dit mix. Puis la mix thing, c'est comme tu fais comme un mix de deux chansons. Puis j'en jouerais, mais tu sais, la copyright, ça je vais pas le jouer. Mais j'en ai fait un parce que j'étais bored, j'avais rien à faire hier soir, puis j'étais comme ok, on va faire un. Puis j'ai écouté Rhythm of the Night, la chanson de Corona. C'est une vraiment bonne chanson, mais j'ai entendu une partie de cette chanson puis j'étais comme oh my god, ça sonne exactement comme le début de Rush par Troye Sivan. So je les ai mixés ensemble, puis c'est vraiment cool ce que j'ai fait. So si vous avez rien à faire, vous êtes bored, puis vous aimez la musique, essayez le mix thing, c'est vraiment du fun. Puis si vous utilisez Apple Music, je suis tellement désolée, j'aurais dû pas braguer du Spotify, mais bref. Je pense que j'ai parlé assez de Spotify, puis je pense qu'on va se laisser en musique, puis on va se retrouver une avant-dernière fois pour la fin, presque la fin de cette émission. OK, on continue.
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3: 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Profitez de cette belle balade pour réfléchir et échanger en français avec d'autres francophones dans une atmosphère détendue et bienveillante. 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Rendez-vous le mercredi 15, 22, 29 juillet ainsi que le mercredi 5, 12, 19 et 26 août à midi 15 au 5509 rue Young. 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

0: écoutez toujours le retour à l'IFAX avec moi, Feriel, votre animatrice du lundi au vendredi de 16h à 18h. Il est presque la fin. Il est 17h40. On termine dans quelques minutes. On termine plus tard. On termine dans 10h, 20 minutes. Mais bref. Moi, je voulais vous poser une question. Ben, c'est une question pour les gens qui aiment se bronzer. Quel oil, comme le tanning oil ou le gel ou whatever, est-ce que vous utilisez pour vous bronzer naturellement? Parce que tout de suite, j'utilise le Hawaiian Tropic parce que c'est affordable et ça sent bon. Puis ça marche bien, c'est OK. Mais je veux un qui te donne comme intense tanning, comme c'est crazy comment tu te bronzes. Comme je veux avoir un qui te... Ben, je vais pas mettre mon écran sur l'ordre, bien sûr, mais je veux un qui te fait quand même, like... Tu vois la différence. Parce que le mien, il marche, mais c'est comme visible, mais pas trop. So, laissez-nous savoir. Puis, laissez-nous savoir aussi qu'est-ce que vous utilisez après que vous vous bronzez. Parce que moi, j'utilise aussi le Hawaiian Tropic stuff pour le Hawaiian Tropic comme After Sun stuff. Ça marche bien. Puis, ça sent bon. So, laissez-nous savoir qu'est-ce que vous utilisez. Puis, je pense qu'on va se laisser en musique. Puis, on va se retrouver une avant-dernière fois. Avant la fin du retour. Une dernière fois avant la fin du retour. On continue.
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5: Bonjour, vous écoutez le bulletin nouvelle avec Lisa Mansouri. La quasi-totalité des provinces maritimes reste sous alerte de chaleur. Environnement Canada prévient que les températures pourraient atteindre jusqu'à 33 degrés dans certaines parties de la région, à l'exception de la côte de Fundy au Nouveau-Brunswick. L'agence indique que, compte tenu de l'indice Humidex, la sensation thermique avoisinera les 38 degrés dans certaines zones. Les températures devraient baisser au cours du week-end. La Nouvelle-Écosse met en place des modifications fiscales pour les personnes qui s'installent dans la province. La taxe de mutation immobilière pour les non-résidents s'applique lorsqu'une personne ne résidant pas dans la province achète un bien immobilier résidentiel comprenant 3 logements ou moins. Les acheteurs qui s'installent en Nouvelle-Écosse dans un délai de 6 mois sont exonérés de cette taxe de 10%. Ils disposent désormais d'une année complète pour fournir une preuve de résidence contre 6 mois auparavant. La GRC de l'Île-du-Prince-Édouard a porté des accusations contre une personne et sollicite l'aide du public pour localiser un suspect qui aurait également été impliqué dans une intrusion résidentielle et une agression survenue aux petites heures mercredi matin à O'Leary, Île-du-Prince-Édouard. Les trois suspects sont connus des services de police et cet incident semble être un cas isolé, ne présentant aucun risque pour la sécurité publique en général. Un suspect a été inculpé de 5 infractions en vertu du code criminel. Il s'agit de Zachary Alfred Doucette, 29 ans, de O'Leary. Monsieur Doucette a été placé en détention provisoire en attendant sa comparution devant le tribunal. La police sollicite l'aide du public pour localiser un deuxième suspect, Brandon Allen Butler, âgé de 31 ans, de Summerside. Il est décrit comme étant de type caucasien, mesurant environ 6 pieds, pesant 165 livres, avec des cheveux bruns foncés et des yeux bruns. Le troisième suspect est un jeune contrevenant dont l'identité ne peut être divulguée. Trois hommes bloqués dans les bois de l'Est de Terre-Neuve et Labrador doivent leur retour sain et sauf à une équipe locale de recherche et de sauvetage. La GRC indique avoir reçu un appel cette semaine d'un homme dont le véhicule côte à côte était tombé en panne dans une zone boisée près de North Harbour. Le conducteur et ses deux passagers sont indemnes, mais n'ont pas pu rejoindre la route. La police indique que les membres de l'équipe de recherche et de sauvetage Avalon North Wolverines ont parcouru le terrain détrempé à bord d'un véhicule chenillé pour retrouver les hommes et les ramener sur la route. Un homme de la Nouvelle-Écosse fait face à des accusations après avoir prétendument volé un VTT et sa remorque mercredi matin avant de prendre la fuite. La GRC indique avoir appelé concernant le vol d'un véhicule transportant des objets dans un camion près du port de Muscadabit. Le conducteur a été intercepté, mais selon la police, il a pris la fuite lorsqu'on lui a indiqué le motif du contrôle. Les policiers l'ont suivi et le conducteur a abandonné le camion pour s'enfuir dans les bois. Il a été appréhendé plus tard grâce à l'intervention d'une unité canine, d'un drone et à des renseignements fournis par le public. Et maintenant, voici les nouvelles de sport. Au tennis, l'Australien Alex de Minaur a ajouté son nom à la liste des têtes de série qui ont vite rendu les armes à l'Omnium Bank National à Montréal. Il s'est incliné au troisième tour hier. Le Britannique Cameron Norrie a défait de Minaur, troisième tête de série et septième au monde, au compte de 5-7, 7-6 et 6-1. De Minaur était le joueur le mieux classé toujours en lice. Seuls 18 des 32 têtes de série avaient atteint le troisième tour. Norrie est classé 37e au monde. Aujourd'hui, l'Américain Ben Shelton, cinquième tête de série, jouera en début d'après-midi, tandis que le Norvégien Casper Ruud, classé 9e, lancera le programme de la soirée au stade IGA. Au volet féminin de l'Omnium Bank National à Toronto, la favorite Arina Sabalenka ne s'est pas éternisée sur le terrain hier. La numéro 1 mondiale a défait la chinoise Shuai Jiang 6-3-6-4 pour avancer en 8e de finale. Aujourd'hui, la Québécoise Leila Annie Fernandez, tête de série numéro 30, va affronter la numéro 5 Mira Andreeva de la Russie. C'était...
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Bienvenue, chers auditeurs, auditrices, à votre émission Rythme au féminin. Adèle Yambayamba au micro pour la découverte d'aujourd'hui. Nous allons plus danser hein, au style afro-jazz et de la rumba. Pour nos artistes, il s'agit bien de Pamela Banjongo. Et pour notre deuxième artiste, nous allons découvrir Alfred Pangolov. Mais, bien évidemment, sans plus tarder, pour notre première partie, on débute tout de suite avec Pamela Banjongo, qui est née en fait en 1982 et c'est une chanteuse gabonaise d'origine. Elle est musicienne, chanteuse, auteure, compositrice d'afro jazz. Après avoir longtemps vécu à Bamako, au Mali, elle réside maintenant à Lyon, en France. Donc, après avoir chanté en choriste avec le grands artistes comme Salif Keita, Didi, Oumou Sangaré et d'autres, Pamela Banjongo entrame une carrière solo en sortant son premier album Mes couleurs, nous plongeant dans des vibres afro-jazz mêlant le son du Mali au rythme de son Gabon. Pétillante et énergétique, Pamela n'a qu'une envie, de partager sur scène cet album avec vous. Donc nous allons découvrir cet album Mes couleurs qui comprend d'ailleurs 11 chansons. Alors on la découvre avec sa chanson « Mes couleurs et moi ».

Mes couleurs, la chanson que vous venez d'écouter de Pamela Badiongo. Elle a grandi à Libreville, au Gabon, et puis comme choriste, elle intervient dans les studios de musique comme le studio Mandarin. Après avoir obtenu une bourse pour son projet d'études à Bamako, elle dépose ses valises au Mali en 2005 pour continuer ses études en biologie. Sur place à Bamako, elle a dû quand même travailler aussi avec d'autres groupes comme choriste. On poursuit en chanson avec Toto, une chanson que j'ai dédiée à toutes les sœurs qui répondent au nom de Toto. Voici Pamela.

Et voilà, Toto, la chanson de Pamela Badiongo. Très belle chanson, hein. J'aime beaucoup cette chanson. C'est une parmi ces chansons que j'aime beaucoup entendre. Donc voilà, on poursuit notre découverte. Vous savez, en 2007, elle a été finaliste de la première édition de l'émission de télé-réalité Musique Casse Sanga sur Afrique Câble. Elle remporte la demi-finale face à l'artiste Tchèque Sirmen. Sélectionnée parmi les vedettes programmées pour la clôture de la Coupe d'Afrique des Nations de football qui a eu lieu en 2017 au Gabon, elle présente l'album Mes Couleurs à Libreville le 6 janvier 2017 à l'Institut français du Gabon dans un café-concert avant de se produire à la cérémonie des clôtures de la CAN le 5 février 2017. Installée ensuite en France, elle travaille sur un projet musical fusion entre jazz et la world music avec des artistes comme Guillaume Wilmot, Philippe Élisée et Laurent Facon. Elle travaille aussi en collaboration avec d'autres musiciens. Elle fait deux duos, entre autres la chanson « Beau » qui fait partie de l'album « Mes couleurs ». Alors c'est un remix en collaboration avec Penzu. Voici « Beau ».

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1: Eh bien voilà, chers auditeurs, auditrices, beau, comme vous l'entendez. En fait, ça s'est dit beau, hein, mais ça s'écrit pas comme beau dans le genre beauté. C'est beau, là, c'est comme B-O, tout simplement. C'est pas, ça se prononce de la même façon, mais ça signifie pas, ça s'écrit pas de la même façon, je veux dire. Donc voilà, c'était Pamela. Nous allons souligner aussi son passage dans le journal de l'Afrique TV5 Monde, où elle a pu quand même annoncer ou dévoiler la sortie de son single Ngoka, que nous allons écouter d'ailleurs.

Et voilà, chers auditeurs, auditrices, une très belle chanson. Hein. J'adore cette chanson. Vraiment, c'est vraiment une chanson qui a de la belle mélodie. Hein. Je ne comprends pas, par exemple, le mot, mais j'espère bien que la prochaine fois, j'aurai l'occasion de l'inviter à participer à notre émission Rythme féminin pour pouvoir nous expliquer un peu l'histoire ou les paroles qui sont prononcées dans cette belle mélodie que nous entendons de cette jeune artiste très talentueuse, Pamela. Cette femme, Pamela, cette jeune artiste, est aussi impliquée dans la cause de la femme. Lors d'ailleurs de la cérémonie de clôture de la Coupe d'Afrique des Nations de football en 2007, elle a dû chanter avec 5 femmes, disons qu'elle a chanté à côté de José de la Côte d'Ivoire, l'artiste Rokia du Mali et Charlotte Dipanda et aussi Kuba Gallo. Ensemble, les 5 femmes ont présenté une composition pour signer leur engagement dans la lutte contre le cancer. Et la chanson est intitulée « Pour nos cœurs et pour nos frères ». Poursuivons en chanson avec « Couler ».

les bonnes choses ne durent pas. Hein? On s'en va vers la fin de cette belle découverte de notre artiste en vedette ce soir, Pamela. Donc, vous savez, entre 2017 et 2018, au Mali, elle a dû diriger un programme intitulé Moussoyaye Kobaye, qui veut dire entre guillemets, c'est une excellente chose d'être une femme. Alors, il s'agit d'un collectif d'artistes réunis contre les violences basées sur le genre. L'initiative soutenue par l'ambassade du Canada et ONU Femmes a regroupé plus d'une vingtaine d'artistes et porté au grand public le 7 avril 2017 par un concert. Voilà ce qui nous mène à la fin de cette découverte de Pamela. Donc, avant de nous séparer, nous allons écouter une dernière chanson d'elle, Respectez-nous. Merci beaucoup d'être à l'écoute de cette première partie. Je vous reviens après cette chanson pour vous parler de notre deuxième artiste, Bongolove.

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1: Préparez-vous. C'est l'heure de la découverte des artistes féminines d'ici et d'ailleurs. Voici Rythme Féminin avec Adèle Yamba Yamba. Pour notre deuxième partie de cette découverte de l'artiste Pangolov. En fait, Pangolov, c'est le nom auquel tout le monde est habitué d'entendre. On l'appelle comme ça, comme le nom des scènes. Mais elle répond au nom de Alfred Pangolandou. C'est une chanteuse congolaise née en 1956 à Boma, dans la République démocratique du Congo. Mais malheureusement, elle est décédée déjà depuis le 15 janvier 1990 à Kinshasa. Elle a été considérée avec Abeti Masikini comme deux plus grandes dames de la musique congolaise moderne. Elle a laissé à 33 ans une œuvre majeure qui a eu un écho dans toute l'Afrique et continue d'émerveiller les mélomanes du monde entier. Pangolov chante en Lingala et son style musical est la rumba. Alors, on la découvre tout de suite avec sa chanson « Ndaya ».

Ndaya, une chanson de Pongolove. Donc, elle nous explique une histoire de Ndaya. C'est la femme en question qui affirme vraiment sa relation très solide, très fondée avec son homme. Un amour très fort que personne ne peut séparer. Alors, c'est une affirmation d'amour avec son homme. Voilà, si on veut parler un peu du côté de son enfance. Elle a été fille d'un père officier de l'armée qui dirigeait une base militaire et sa mère était directrice d'un centre social pour l'éducation des filles. À l'âge de 4 ans, en 1960, elle a quand même été victime d'une injection de pénicilline qui l'a rendue totalement paralysée. Une année plus tard, elle perd son père tué dans un règlement de compte politico-militaire. Et en 1962, au bout de 2 ans de soins, elle retrouve l'usage de ses 2 jambes qui resteront cependant légèrement déformées. Elle a composé une chanson dédiée à sa maman. En fait, on voit que sa maman a été quand même une personne très, très importante dans sa vie, vu que son père était déjà décédé. Donc, imaginez-vous avec une fille qui est paralysée et tout le travail qu'une mère peut faire. Donc, elle a dédié une chanson à sa maman que nous allons écouter. Ça s'appelle « Mama Nangai » qui veut dire « Ma mère à moi ».

voilà, vous êtes toujours à l'écoute de votre émission Rythme au féminin. On découvre notre artiste ce soir, Pongolove Alfred. La chanson que vous venez d'écouter, Mama Nangai, qui veut dire « Ma mère à moi », c'est un merci à sa maman, une façon aussi pour elle d'être reconnaissante envers sa maman. Elle explique entre autres la façon dont son père l'a laissée trop jeune dans la souffrance et que sa maman a pris la relève pour s'occuper d'elle à ce qu'elle puisse reprendre la marche, qu'elle puisse reprendre un peu la vie quotidienne. Donc c'est vraiment une reconnaissance pour sa maman. Voilà. Elle explique aussi comment est-ce que la mort est, c'est une mauvaise chose. Hein. On le sait tous. Hein. On le sait. Il n'y a vraiment pas un âge où on peut dire « Oh, il est mort, elle est morte, c'est correct. » Mais non, à chaque fois qu'on est confronté à la mort, on est toujours abattu. Donc voilà, en plus, elle était vraiment trop jeune quand son père est décédé. Donc, coup de chapeau à sa maman. Voilà, c'était la chanson « Mama Nangai ». Alors, parlons un peu de ses débuts de la carrière musicale. Elle était ancienne secrétaire de la direction de la société District Car. En fait, un concessionnaire automobile. Elle s'est convertie à la musique grâce à l'une de ses amies qui était une proche de D.S. Mpongo, saxophoniste opérant au sein de l'orchestre Afriza International de Tabulei Rochero, un des monstres sacrés de la musique congolaise en passant. Alors, D.S. Mpongo devient rapidement son encadreur, lui recrute de musiciens et compose pour elle ses premières chansons. À 19 ans, elle prend pour nom de scène Pongolove et crée sous la férule d'Mpompoloai son propre orchestre qu'elle nommera le Cheke Cheke Love. Voici Bakake.

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1: Et voilà, on entend toujours une femme amoureuse, encore une fois une déclaration d'amour, hein, donc c'est un peu ça la chanson, en bref, si on peut le dire. Parlons un peu de sa première chanson, Pas possible, Matisse, sortie en 1977, lui donne un succès immédiat et époustouflant. Le grand public est ému par cette nouvelle voix pure et limpide d'une jeune fille, d'une grande beauté naturelle malgré son handicap physique. Avec l'expérience, elle commence à composer elle-même ses œuvres musicales et multiplie les arrangements. Pongo Love lance plusieurs chansons à succès, notamment Ndaya que nous avons entendu, œuvre de Mayaoula Mayoni qui dénonce la polygamie. La chanson déclenche des polémiques mais connaît quand même un grand succès auprès de public quinois et surtout auprès des femmes mariées de tout âge et de toutes conditions. D'autres chansons à grand succès s'en suivront rapidement, Kapwepwe, Motayo, Marketing International, Koba, Monama, Mudizo et bien d'autres. Elle fait sa première tournée africaine en Ouganda, en République centrafricaine, au Congo-Brazza et en Afrique de l'Ouest. Elle se rend célèbre grâce à cette tournée. Alors si on veut parler un peu brièvement d'elle, en un seul mot si on peut le dire, vraiment une femme très courageuse, mais pendant toute sa carrière, Pongo Love a été marquée par le parcours d'une femme qui s'est intégrée dans la musique avec intelligence, talent et conviction et qui n'a pas vu son handicap physique comme un frein à son évolution artistique. Vraiment impressionnant. Alors, on écoute cette fois-ci une seule femme. Je vous reviens tout de suite après cette chanson pour conclure cette belle découverte de notre artiste en vedette, Pongo Love.

Love est devenue l'icône du courage de l'engagement féminin. À travers son œuvre, les femmes vivant avec handicap ont appris à exploiter leur potentialité naturelle et se sont affermies à travers le temps. Elle n'est plus seulement une star internationale, mais tout un symbole de l'émancipation féminine africaine et du courage dans l'engagement professionnel. Ceci nous mène à la fin de cette découverte de Pongolove et de Pamela. Je vous remercie beaucoup d'être à l'écoute de cette émission, votre émission Rythme au féminin. Au micro, c'était Adélie Mbayamba. Je vous donne rendez-vous pour la semaine prochaine, bien sûr, avec de la nouvelle découverte de nos artistes d'ici et d'ailleurs. Sur ce, je vous souhaite de passer une excellente soirée. Au revoir.

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0: Liaison Hispanique, animé par Raidelto Hernández, pour Fredericton, Saint John, Halifax et Miramichi. On va commencer cette émission avec le producteur de l'Argentine, Bizarrap, et la rappeuse de la République Dominicaine, Lismar. C'est la session numéro 70 de Bizarrap.
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Cette session de Bizarrap est la seule session qui a un bonus track. Avec vous, la session bonus track de Bizarrap avec Lismar, ce bonus track est intitulé « Subió la temperatura ». La température a augmenté.

Et maintenant avec vous l'artiste français Grand Corps Malade avec son chanson dédiée à la ville de Montréal. La chanson est intitulée « À Montréal ».

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1: De Puerto Rico, avec vous, Marc Anthony, avec la chanson « Valió la pena ». Cela vaut la peine.

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1: Avec vous de Puerto Rico aussi, c'est Gilberto Santa Rosa, appelé le gentleman de la salsa. Cette chanson est intitulée Conteo Regresivo.

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1: On continue avec l'île de charme, la isla del encanto, Puerto Rico. C'est Marc Anthony une autre fois avec la chanson « Vivir mi vida ». Vivre ma vie.

Maintenant, on va en Colombie. C'est Maluma, la version en salsa avec Marc Anthony de Felices los Cuatro.

Pour finir cette émission, nous avons la bande latino de Frédéric Ton, No Drama, avec la chanson de Soda Stereo, Persiana Americana. Cette interprétation a été en direct à Frédéric Ton, Nouveau-Brunswick, dans le Resto Bar El Mariachi le 31 mai 2025. Avec vous, No Drama.

0: Gracias, nos vemos la próxima.
1: Gracias.
2: Merci d'avoir écouté cette émission. À la prochaine, c'est Raidelto Hernandez et cela a été un plaisir pour moi.
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